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Deux univers artistiques à découvrir cet été à Spa. La galerie d'art du Centre culturel Spa Jalès Toumont vous invite à découvrir Enraciné, une exposition réunissant deux artistes aux sensibilités complémentaires. Sylvie Rouffard propose une peinture inspirée par la nature, les paysages et les liens profonds qui nous unissent au vivant. Son travail met en lumière les racines, la mémoire et les émotions à travers une palette riche et expressive. Johnny Biwott, quant à lui, complète cette exposition avec son univers artistique personnel où se mêlent créativité, sensibilité et regard singulier sur le monde. Du 3 au 26 juillet, vernissage vendredi 3 juillet à partir de 18h à la Galerie d'art du Pouhon, Prince de Condé, donc rue Jean Gérardier à Spa. Ouverture du vendredi au dimanche de 14h à 18h. Une belle occasion de pousser la porte de la galerie et de partir à la rencontre de deux artistes qui vous invitent à un voyage artistique tout en émotion.

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0: Et oui, Diluvian, c'est Labyrinthe. Et j'ai voulu vous laisser l'intro de ce titre parce que ça résume finalement bien ce qu'est le métal. Hein. Un mélange de morceaux très planants, comme ça. Et un mélange de morceaux plutôt violents, oui, on va le dire. Hein, violents. Et c'est ça qui plaît aux deux groupes qu'on a rencontrés. C'est le fait de pouvoir se défouler sur scène et de pouvoir donner un maximum d'énergie. Ça s'est passé le 2 juin dernier, un événement un peu commun, donc en effet, une soirée entièrement consacrée à cette musique particulière, le métal, hein, dans le hall habituellement utilisé par les organisateurs de grandes épreuves automobiles de la région, parmi lesquelles le Spa Rally ou encore Spa Italia, je parle du hall de DG Sport évidemment. À l'affiche de cette première expérience, deux groupes de la scène métal belge, Ursa et Diluvian. Entre compositions originales, univers puissant et émotions à fleur de peau, les musiciens ont fait découvrir au public un style musical souvent méconnu, mais porté par une réelle richesse artistique. Nous avons rencontré Alex, guitariste et chanteur d'Ursa, ainsi que Jonathan Renard, chanteur de Diluvian et animateur au Centre culturel de Teux, pour évoquer leur musique, leurs influences et leur passion pour le métal. Voilà, on vient d'assister à une première peut-être, à un double concert de métal à Teux, avec en première partie Ursa, et j'ai un des représentants du groupe Ursa. Ton nom c'est comment ?
1: C'est Alex.
0: C'est Alex. Donc tu joues quel instrument dans Ursa ?
1: Je joue la guitare et je chante.
0: Ok. Alors, un petit mot sur Ursa. Vous venez d'où ?
1: On vient du Limbourg, principalement de la Flandre, du sud. Et notre guitariste, il vient du Trinidad, en fait, l'Amérique centrale plutôt.
0: Alors, le groupe Ursa, donc, ce sont des compositions originales.
1: Oui, en effet.
0: Et la thématique, c'est quoi ?
1: La thématique, c'est surtout l'expérience humaine, beaucoup d'émotions, des émotions, comme Diluvian le disait aussi, parfois négatives, qu'on essaye de retravailler dans nos chansons et de cette façon-là, les vivre d'une meilleure façon et de savoir traverser la vie avec une certaine philosophie d'acceptance. Et voilà, toute la rage qu'on ressent ou les mauvais sentiments qui peut-être d'autres personnes pourraient s'exprimer dans leur vie vers d'autres personnes, on choisit de l'exprimer dans notre musique et de travailler ça comme ça.
0: Et on partage ça avec le public aussi. Hein.
1: Voilà, c'est ça. On partage ça avec le public et on espère que le public aussi puisse s'y retrouver et reconnaître soi-même dans la musique et de cette façon-là, peut-être mieux traverser la vie avec plus de joie de l'autre côté.
0: Et de toute façon, c'est l'alternance de moments très très très très violent, on va dire, avec des moments par contre là très calmes.
1: En effet, oui. But on a tous des goûts musicaux très différents et on écoute vraiment pas que du métal aussi, donc on a vraiment envie de mettre beaucoup d'influence de la musique et de montrer la versatilité qu'on a dans notre goût autant que notre écriture de musique.
0: Oui, parce que musicalement c'est très riche aussi, ça oui.
1: Merci.

0: Le prochain show est à Maastricht avec Tesseract en groupe principal, donc vous pouvez nous trouver là.
1: Alors, deuxième groupe, avec quelqu'un qui n'est certainement pas connu pour les Teutois, c'est Jonathan Renard, donc animateur du centre culturel de Teux, et donc chanteur ici du groupe Diluvian, qu'on a découvert ici. C'est une première à Teux.
2: Oui, c'est toute première et ça fait plaisir, franchement, de voir un peu de métal dans nos contrées.
1: Comment est-ce qu'on se découvre une passion pour le métal
2: Moi, je me suis un peu découvert tout seul, parce que je sais que des fois, ça vient de la famille ou des amis et tout. Et moi, personnellement, je me promenais à l'époque tard le soir sur la télé, et il y avait des chaînes de télévision comme MTV et MCM qui passaient des soirées métal, et moi, je connaissais pas, et j'ai écouté, ça m'a touché, je me suis dit, ah, j'aime bien ça, et j'ai commencé à écouter par Linkin Park, Evanescence, des trucs un peu connus à l'époque, et j'ai commencé par là, ouais.
1: Et alors, cette voix, comment est-ce qu'on la travaille aussi? C'est aussi extraordinaire, parce qu'a priori, là, on t'entend, c'est pas vraiment la grosse voix que tu donnes sur scène.
2: Non, effectivement, c'est une technique, j'ai pas pris de cours de chant, je me suis entraîné tout seul comme ça, je faisais des cris dans la voiture, dans la douche, pour être un peu cliché, mais c'est venu avec les années, puis je me suis dit, j'ai toujours aimé, à la base, je suis guitariste, mais j'ai toujours apprécié le chant, je crois que c'est la première chose qu'on écoute quand on écoute de la musique en général, et il y a des chanteurs, comme Chester Bennington, le chanteur de Linkin Park, quand je l'écoutais, je me disais, waouh, ça m'impressionne, ça me touche, j'adore comme il s'exprime, et j'ai envie de faire pareil, quoi, et voilà, et j'ai essayé, j'aurais pas vous expliquer comment on fait, mais ça a pris des années, c'est pas venu tout seul.
1: C'est comme le chant traditionnel, ça vient on joue avec la colonne d'air, c'est sur la gorge, je sais pas, voilà.
2: Alors, pas du tout sur la gorge, parce que si tu le fais avec la gorge, tu peux le faire, mais tu vas vite te blesser, en fait. Donc, c'est pour ça que moi, je peux chanter encore, je pourrais le faire encore une heure de show sans souci. Évidemment, si je chante tous les jours, tout le temps, ça va peut-être un peu. Des fois, on entend aussi que ma voix est un tout petit peu modifiée, mais c'est pas pour ça qu'elle se blesse. Et voilà.
1: Diluvian, des compositions originales ici. Qu'est-ce qu'ils composent?
2: Le groupe s'est finalisé, on va dire ça, en 2021. Donc moi, j'ai rejoint le groupe à ce moment-là. Il n'avait pas de chanteur. Il cherchait un chanteur. Moi, je compose essentiellement les paroles et un peu les sons ambiants, les synthés qu'il y a au fond qu'on entend pendant nos concerts. Et moi, quand je suis arrivé, ils avaient déjà composé une majeure partie des musiques. Alors tout le monde est un peu à la tâche. Il y a Tom, notre batteur, qui compose beaucoup, qui est un peu notre maître d'orchestre, qui réarrange un peu. Puis il y a les deux guitaristes qui eux aussi composent des riffs, puis on mélange et voilà quoi, la magie s'opère.
1: Où est-ce qu'on peut vous trouver? Il y a un album ici, même plusieurs peut-être. On vous trouve sur le réseau et il y a d'autres concerts prévus bientôt?
2: On a pour l'instant fait deux EP de 5 titres. On peut les retrouver sur toutes les plateformes d'écoute. On peut aussi voir nos clips parce qu'on a filmé plusieurs clips musicaux, dont un qui a été filmé à Spa. On en est très content et très fiers. On peut nous suivre sur tous les réseaux. Il y a Facebook, Instagram, TikTok. Et voilà. Pour l'instant, on n'a pas encore de concert prévu. On est en pleine démarche ici pour la fin de l'année. Et voilà, on espère qu'on va avoir pas mal de dates pour montrer et affirmer notre nouvelle EP.
1: Ok, merci Jonathan.
2: Avec plaisir, Eric.
1: Et voilà, cette première soirée Metal à Teux a démontré qu'il existe une place pour des propositions musicales différentes au cœur de notre région, dans un lieu davantage associé au sport, mécanique qu'aux musiques. Amplifié, Ursa et Diluvian ont offert au public une immersion dans leur univers respectif entre puissance sonore, créativité et expression des émotions. Les deux groupes poursuivent désormais leur parcours sur scène et en studio avec de nouveaux concerts et projets en préparation. Une expérience qui pourrait bien donner des idées aux organisateurs pour de futures éditions, qui sait.
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1: Bonjour, c'est Élodie, médecin au Centre Luméa.
2: Et Raphaël, psychothérapeute et coordinateur du Centre. Aujourd'hui, je voulais aborder avec vous un sujet très sensible et délicat, à savoir certains mécanismes psychologiques qui parfois conduisent certains d'entre nous à vouloir en finir avec la vie, surtout lors de certains passages ou de certains caps dans l'existence.
1: Parle de passage, tu nous en dis plus ?
2: Mais la vie nous donne des passages à vivre. Dans beaucoup de civilisations, il y a des étapes importantes environ toutes les 7 années. Okay. Chez nous aussi d'ailleurs, il y a d'abord des rites à la naissance. Mm-hmm. Et puis vers 6-7 ans, on change d'école. Il y avait aussi les communions ou les rituels laïques ou que sais-je. Et aussi vers 6-7 ans, il y a souvent le premier décès d'un être cher.
1: C'est vrai.
2: Vers 13-14 ans, grand passage. L'étape de la puberté, changement d'école, connexion avec les jeux de séduction, avec la sexualité, confrontation avec les limites, l'autorité, et puis toute la nouvelle vie sociale qui vient avec l'adolescence. Mmh. Vers 20-22 ans, c'est encore une autre étape. Là, on débute vraiment ses responsabilités, beaucoup plus dans le lancement de sa vie professionnelle ou de sa vie au niveau des études. On vit des histoires de couple souvent plus durables, et on expérimente vraiment un début d'autonomie et des choix qui vont orienter notre vie d'adulte.
1: Mmh. C'est vrai que c'est à chaque fois tous les 7 ans, oui.
2: 27-28 ans, il y a encore un autre cap. Il est le temps de poser et d'assumer des choix plus importants. Et progressivement, on se délaisse de plus en plus des points de repère familiaux, ceux qui ne nous conviennent plus. Souvent, on a des affirmations plus fortes par rapport à nos parents. On ose vraiment aller dans quelque chose qui nous est propre. On est moins dans chercher à leur plaire, à chercher leur regard et leur reconnaissance. Puis il y a la crise de quarantaine, bien connue, le grand passage de renouveau dans la vie vers 50 ans, avec parfois aussi, pour les familles, le syndrome du nid vide quand les enfants prennent leur autonomie.
1: Mmh.
2: On pourrait encore énoncer d'autres passages, mais ne dit-on pas que l'important n'est pas la destination, mais le chemin. Traverser ces passages dans la vie, pour certains, c'est plutôt léger. Pour d'autres, c'est vraiment très compliqué. C'est comme une contorsion qui dure longtemps et qui provoque des douleurs intérieures que de l'extérieur, souvent, on ne perçoit pas.
1: Et tu as une idée des différents éléments, des situations qui peuvent faire en sorte que ces passages soient plus compliqués ?
2: On devrait collectivement être beaucoup plus attentive à tous ces passages dans notre entourage. Les chiffres relatifs au suicide et aux tentatives de suicide en Belgique doivent vraiment nous rendre beaucoup plus conscients, plus éveillés. Nous sommes dans le top 4 européens pour ces taux de décrochage avec Madame Laville. Par exemple, c'est bien connu, autour des 27-28 ans, il y a le célèbre Club des 27, tous des artistes de renom qui ont tristement rendu ce passage par une accumulation de suicides.
1: Oui, donc ces passages-là, ils sont vraiment compliqués à vivre parce qu'il y a beaucoup de transformations, il y a beaucoup de changements, on n'est plus vraiment les mêmes. Et ok, je vois mieux. Comment est-ce qu'on peut prévenir, nous, ces décrochages ?
2: Alors, pour passer une étape, normalement, on apprend des compétences avant cette étape. On apprend des compétences relationnelles, on apprend des compétences concrètes, et grâce à toute l'intégration de nos compétences, quand on a le passage qui arrive, tout ça est plus simple. Si ça cale un peu, on peut accompagner ça par des professionnels de la relation d'aide. Je vous donne un exemple avec ce qui se passe dans l'enfance. Dans la prime enfance, entre 0 et 7 ans, d'abord on intègre normalement la sensation de sécurité à travers un toit, des relations et des attachements sécures. Et quand arrive l'adolescence, on peut mieux déployer ses relations et poser ses limites et explorer la vie parce qu'on a intégré le sentiment de sécurité. Parfois, par défaut d'éducation, par défaut de communication ou par défaut de contact avec l'essentiel, on a parfois moins ancré ses compétences en soi. Mm-hmm. Alors, quand arrive la nouvelle étape de vie, elle semble beaucoup plus difficile et elle se vit au quotidien alors comme une véritable épreuve.
1: Okay.
2: Sans ce bagage de sécurité, par exemple, on apprend beaucoup plus à plaire, on apprend à prendre des risques inutiles à l'adolescence, on fait tout pour être aimé, on vit du stress intense et souvent, ça nous pousse par un besoin démesuré d'appartenance à vivre des expériences un peu toxiques, comme des relations douloureuses, tester des drogues, insécures, etc.
1: Oui, et puis parfois ça peut en effet aboutir au fait que la personne ne voit plus de solution et préfère tout arrêter. Préfère parfois sauter la vie. Alors c'est un sujet qui est très délicat parce que ça nous touche tous. On connaît tous quelqu'un qui a fait ce choix et puis il y a beaucoup de sentiments de culpabilité, d'impuissance dans tout ça. Est-ce que toi, Raphaël, t'as quelques éléments qui nous expliquent un peu pourquoi on fait ce genre de choix ?
2: il y a d'abord, chaque histoire est très compliquée, chaque histoire est très singulière, mais il y a quand même des déterminants qui reviennent souvent. D'abord, quand on a envie d'en finir avec la vie, c'est comme si on est un peu tunnelisé, on est comme dans un tunnel, on n'a plus vraiment le sentiment de trouver des solutions. Et c'est souvent consécutif au fait d'avoir vécu des échecs.

0: sentiment qu'il n'y a plus de solution. Et la seule solution qui reste, alors, c'est éventuellement de débrancher la prise.
1: Mmh. Donc tu parles d'échec amoureux, ça c'est très fort, et pour certains c'est vraiment très, très négatif. Et les échecs scolaires, évidemment, on est dans une société qui survalorise l'importance des diplômes, de la carrière professionnelle. Bah, évidemment, de tout ce qu'on aurait eu envie d'entreprendre comme projet, on a le manque d'audace, le fait qu'on se dise mince, en fait j'aurais pu, j'aurais voulu. Et puis des rêves qui s'écrasent parfois quand on avait espéré vivre quelque chose avec quelqu'un, avec un groupe, et puis que ça ne se fait pas finalement. Certaines entreprises aussi. Oui, il y a beaucoup de possibilités de situations qui peuvent être en effet un grand traumatisme pour nous.
0: Et si la personne en plus n'a pas eu dans sa culture ou dans son apprentissage familial la facilité d'apprendre à demander de l'aide, alors elle peut vraiment rester coincée dans cette sensation qu'il n'y a pas de solution. Et ça, c'est très important. C'est pour ça que, au-delà de la thérapie, nous devons vraiment avoir ce point d'attention avec nos proches.
1: Mmh. Il y a aussi beaucoup de personnes, on parlait de la dépression dans une autre chronique, aussi beaucoup de personnes qui vivent cette souffrance psychologique sur le long terme et qui n'imaginent même juste pas que ça peut être différent et que ça peut aller mieux. Et puis si justement ils vivent ce genre d'échec, tout peut basculer. Donc prenons soin des personnes qui sont fragiles autour de nous.
0: Plus une personne est tunnelisée dans son problème, dans sa souffrance, et moins elle est connectée à notre entourage. C'est pour ça que nous devons être attentifs.
1: Okay.
0: Elle est aussi moins connectée de façon authentique. Elle se sent incapable de sortir du tunnel. Et donc, on doit arriver à ne pas laisser les gens se décrocher de la vie sociale. On doit pouvoir les interpeller, on doit pouvoir leur offrir des mains tendues, être beaucoup plus attentif, avoir une capacité de poser des questions plus essentielles pour vraiment aller chercher et aider les gens à se sentir accrochés à notre humanité.
1: Mmh. Parce que c'est compliqué en tant que proche quand on voit quand on voit ceux qu'on aime souffrir, on n'a pas toutes les ressources forcément, ni la formation, ni les mots. Et de temps en temps, parfois, soit on fuit, soit on fait comme si c'était normal ou comme si tout allait bien simplement parce qu'on se sent impuissant. Et à ce moment-là, on peut aussi décider de demander l'aide à des professionnels. Comment est-ce qu'on peut faire aussi en tant que citoyen pour aider nos proches, Raphaël, si tu as des idées?
0: Une idée très concrète est de développer beaucoup plus d'écoute et d'accueillir le mal-être. Parce qu'en général, on cache notre mal-être et on a une communication assez superficielle. On passe beaucoup de temps à discuter de choses peu essentielles. En fait, une meilleure écoute, ça passerait simplement par, quand quelqu'un nous expose quelque chose et qu'on voit qu'il n'est pas bien, c'est apprendre simplement à lui poser 4 ou 5 questions successives, sans lui donner notre avis, juste de l'écoute et de questionner et de sous-questionner pour vraiment aller entendre, simplement accueillir et offrir notre présence. Et puis si on détecte ce processus un peu de tunnelisation, alors on peut vraiment offrir à des personnes un encadrement resserré pour qu'elles se sentent bien ancrées à la vie par des relations profondes, par des gens bienveillants. Et puis alors, après, orienter ces personnes vers des bons thérapeutes, vers des bons médecins pour qu'elles puissent à la fois se sentir accueillies, expérimenter en quelques séances la boucle positive d'une prise en charge qui apaise vraiment. Parce que toutes les thérapies ne conviennent pas à tout le monde. Et tous les médecins non plus. Il y a toujours une question d'accroche, une question de technique, une question de momentum. Voilà. C'est ce que nous avons réussi à offrir chez Lumea. Mais il y a aussi d'autres catégories de professionnels qui peuvent aider. Pour autant que tous ces professionnels prennent le temps, vous offrent un cadre sécurisant pour aborder votre essentiel. Il y a les psychologues, les psychiatres, les médecins généralistes, les kinésios et toute une série d'autres professionnels.
1: Oui, donc pour inverser cette spirale, on peut d'abord détunneliser la personne, donc lui montrer qu'il y a un espoir, qu'il y a des mains tendues, que cette situation qui est vécue comme un abandon, comme une humiliation, n'est pas désespérée finalement. Et puis vraiment être accompagné au niveau thérapeutique par différents professionnels qui peuvent accompagner dans ce processus de soins pour éviter qu'un jour tout bascule. Parce que quand c'est le cas, c'est vraiment un drame qui marque une famille, des proches, des amis. Et on se sentirait tellement mieux si on pouvait davantage écouter nos proches ou au moins avoir eu la sensation qu'on avait été présent, qu'on avait eu l'audace de les écouter. Merci Raphaël pour cet éclairage nouveau sur ce que beaucoup vivent et sur

0: sur ce passage de vie.
1: Merci et bienvenue au Centre Lumière si vous le souhaitez. On s'attache vraiment à réparer nos plus intimes vulnérabilités pour recoudre et apaiser toutes ces failles et pour passer ces moments de cap et ces passages sensibles.
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0: 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Une seule question hante le manoir. 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
1: Robin Cabet, bonjour.
2: Bonjour Jean-Luc.
1: Alors, comment ça se va? Ça va aujourd'hui? Ça va
2: ça
1: bien?
2: Ça va très bien, et toi?
1: Oui. La presse est dans le studio, les paparazzi.
2: Exactement, on peaufinera pour la prochaine fois surtout.
1: Alors, un bon conseil Solidas encore aujourd'hui, pour ce mardi. On va aborder, si j'ai bien compris, les délits de fuite.
2: C'est ça. Donc, sujet très fréquent. Oui. On retrouve sa voiture vandalisée, percutée. Évidemment.
1: Des dégâts.
2: Que faire?
1: Oui, mais bon, s'il y a des témoins, pas de témoins, si c'est volontaire, c'est pas volontaire, voilà.
2: C'est ça. Évidemment, on va se mettre dans la place de la de la personne lésée. Oui. Évidemment, que faire? La première chose à faire dans tous les cas sera de porter plainte, même si de fait potentiellement on n'a pas d'éléments pouvant prouver qui a été impliquant une personne précise. Peut-être que la police aura accès à des caméras, peut-être que la police va pouvoir recouper certaines informations, se rendre compte par exemple que d'autres dégâts ont été causés. C'est déjà arrivé plusieurs fois dans la rue, parallèle ou horizontale, et là par contre le tir était identifié. Potentiellement on peut faire un lien entre les deux dommages causés et donc retrouver quelqu'un. Donc de toute façon il faut déposer plainte, même s'il n'y a pas d'éléments, ça laisse une trace comme on dit, et ça va figer le dossier. Il y aura des éléments concrets qui seront placés, tels que la date, l'heure, les dommages, etc.
1: C'est toujours délit de fuite pour des véhicules, voitures,
2: alors piétons, etc. Ça peut être. C'est vrai qu'ici on est vraiment sur le sujet. La question ici précise était relative clairement à un véhicule percuté où on a un délit de fuite derrière, mais ça peut aussi être un cas pour son habitation si un véhicule l'a percuté, ce genre de choses, ou des clôtures, très souvent des haies, des arbres, etc. Ça arrive aussi qu'une voiture percute et puis voilà, le système sera le même, c'est d'abord déposer plainte. Après, dans un second temps, ça va être de regarder un peu les garanties qu'on a au contrat. On y reviendra, mais c'est vrai que s'il y a une omnium, elle peut intervenir. Mais surtout, la garantie qui va nous intéresser, c'est la garantie de protection juridique auto. Une garantie dont on a déjà pas mal parlé. Mais du coup, ici, elle prendra tout son sens parce que c'est elle qui va faire le travail de structurer administrativement le dossier. Donc, on y déposera la plainte qui était déposée à la police, on va la donner à la protection juridique. Alors, évidemment, la protection juridique ne va pas savoir retrouver quelqu'un mieux que la police, j'ai envie de dire, mais on ouvre le dossier à titre conservatoire. Ça va permettre que si un jour il y a une évolution au dossier, la protection juridique pourra reprendre la main et continuer la suite de celui-ci. À noter que si à un moment ou à un autre on a une identification, mais même partielle. Et là, je pense à quoi? Je pense à la plaque d'immatriculation. Donc, on n'a pas de personne identifiée, mais on a une plaque d'immatriculation. La protection juridique va pouvoir effectuer le travail de trouver l'assureur qui couvre cette plaque d'immatriculation. Et sur cette base-là, va pouvoir réclamer une indemnisation à la partie adverse en contactant directement l'assureur. Petite parenthèse, là, on est vraiment sur un règlement des dommages causés. La personne qui a fait un délit de fuite, potentiellement elle s'expose, mais ça évidemment c'est pas du ressort des assureurs, mais à une poursuite pénale, hein.
1: c'est
2: interdit quoi. Voilà, donc vraiment point A, déposer plainte, point 2, garantie de protection juridique. On a une possibilité aussi, il n'y a rien à faire, si on a une garantie omnium, dans tous les cas, on peut la faire intervenir, mais on rappellera que sur la garantie de dégâts matériels, il y a une franchise. Donc évidemment, on préfère que notre protection juridique trouve rapidement la compagnie d'assurance adverse pour que

0: Si on a une garantie Omnium, donc la franchise restera à charge, mais de nouveau, la protection juridique aura ce rôle, une fois le tiers identifié, d'aller récupérer la protection juridique qu'on a avancée à notre Omnium, du coup.
1: C'est pour ça qu'il valait mieux déclarer sa plainte à la police.
0: C'est ça, c'est ça. À savoir que dans ce dossier, à titre conservatoire, la protection juridique va tout de même pouvoir faire expertiser notre véhicule, parce que le gros souci qu'on rencontre vraiment au cas concret, c'est que mon véhicule est percuté, il y a des délits de fuite, je n'ai pas de tiers identifié, donc voilà, mais mon véhicule, je dois bien en faire quelque chose, et alors il y a des personnes qui vont décider de vendre le véhicule, donc avant ou après réparation, mais voilà, et donc que se passe-t-il si le dossier finalement en protection juridique avance vers un tiers identifié et qu'on arrive à incriminer, mais j'ai plus le véhicule. Comment est-ce que je justifie mes dommages? Alors à ce moment-là, on demande à la protection juridique en fait de prendre en charge une expertise automobile des dommages que l'on va placer dans le dossier, et comme ça on aura des dommages fixés au dossier à réclamer à la partie adverse le jour où le dossier avance.
1: On parle de dégâts matériels, mais s'il y a des dégâts physiques
0: Alors, oui, également, évidemment, ça c'est encore autre chose, parce que d'office, en fait, on interviendra, on ne recherchera même plus à établir un constat d'accident avec la partie adverse, parce qu'on rappelle que dès qu'il y a personne lésée physiquement, c'est un PV de police qui doit être dressé et plus un constat d'accident. Le constat d'accident, c'est uniquement pour les dommages purement matériels. Et d'office, là, oui, on a des éléments bien plus graves. Alors, à savoir que on peut avoir, dans certains cas aussi, entre autres, là on change un peu de sujet, mais si on a un tiers qui n'est pas assuré, ce genre de choses, il y a un fonds commun de garantie qui peut intervenir un peu comme on l'a connu. Il y a aussi des fonds sur d'autres branches, pour les catastrophes naturelles par exemple. Et on a un fonds commun de garantie qui peut intervenir sur certains cas.
1: Bien, bien, bien.
0: Vous atomisez.
1: Et justement, que ça se passe en Belgique ou à l'étranger, ça reste pareil?
0: Alors, en Belgique, évidemment, si on arrive à déterminer le tiers et que c'est un tiers belge, tout sera beaucoup plus simple parce qu'on est en règlement direct. Les deux compagnies d'assurance, donc les deux compagnies belges, ben, vont s'arranger entre elles, dirons-nous. Par contre, si on est vis-à-vis d'un tiers étranger, évidemment, on va devoir trouver la compagnie qui représente cette compagnie étrangère en Belgique. Enfin, tout est plus lent, hein, on l'avait déjà vu. Et on revient à un épisode précédent où on remet l'importance de la protection juridique au milieu de la table, hein. Primordial comme garantie.
1: Ben voilà, est-ce qu'on a fait le tour ?
0: On a fait le tour. Je réitère votre garantie de protection juridique une nouvelle fois aujourd'hui. Un cas concret où elle se présente comme primordiale. En parallèle de ça, toujours la prendre en compagnie distincte, séparée. On fait un petit rappel sur l'épisode précédent, mais la dépendance de la compagnie jouera toujours, aura toujours une plus-value, il n'y a rien à faire. Et ça confirme. On aura encore d'autres exemples qui confirmeront ces conseils. Voilà.
1: Merci Romain Cabet.
0: Merci à toi Jean-Luc.
1: Donc si vous avez besoin de conseils, n'hésitez pas, les assurances Solidas sont là pour vous et on vous donne toutes les références maintenant. À la semaine prochaine Romain Cabet.
0: À la semaine prochaine.
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0: Alors aujourd'hui sur Radio 49 Bis, on va parler de soutien, de proximité et avenir de radio locale. Pour cela, nous recevons Benoît Buche.
1: Bonjour.
0: Bonjour Benoît, qui est venu nous parler du Tipeee de Radio 49-10. Enfin, c'est une initiative qu'on a lancée sur base d'une idée que tu as proposée pour soutenir Radio 49-10. Alors, c'est quoi le principe ?
1: Alors, le principe de Tipeee, donc, c'est un site qui se trouve, un site internet en ligne où on a la possibilité de s'inscrire et de, d'être donateur en réalité vers des organisations où il y a des artistes ou autres. Et il y a possibilité donc de donner des montants, soit une fois, soit mensuellement. On choisit vraiment comme on veut et le montant que l'on souhaite, quoi. Donc il ne faut pas hésiter. Donc même 1 euro, ce serait déjà très bien, quoi. Donc moi je connaissais ce site là parce que je suis ce qu'ils appellent un tipeur. Un tipeur, c'est une personne qui donne une fois ou régulièrement, ça n'a aucune importance. Dès le moment où on commence, on est tipeur, quoi. Et je donne à, par exemple, un artiste, c'est Jean-François Demoulin qu'on connaît dans la région, qui est auteur de bande dessinée, quoi. Et alors ici, j'ai proposé pour la radio, comme nous avons besoin de fonds, de s'inscrire à Tipeee. C'est ce qu'on a fait. On a enfin créé donc le site pour la radio donc sur Tipeee, et on a la possibilité, enfin n'importe qui a la possibilité donc de s'inscrire sur le site Tipeee. Ça prend un peu, ça prend 2-3 minutes de rentrer donc ces renseignements. Et alors il y a possibilité, une fois qu'on a fait ça, de suivre le lien de Radio 49-10 sur le site Tipeee et d'aller donner une fois ou plusieurs fois. On peut créer un abonnement, quoi, pour devenir mécène, hein, donc vraiment être généreux et pouvoir faire en sorte que Radio 49-10 continue à exister, quoi.
0: On se faisait la réflexion, il y a plus ou moins 7000 personnes sur la page Facebook de Radio 49-10. Si chacun donne 1 euro par mois, ça nous fait 7000 euros par mois.
1: Oui, tout à fait, quoi. Et 1 euro par mois, si vous faites le calcul, ça fait 12 euros par année. Donc, je pense que c'est faisable. Hein, même un peu plus, n'hésitez pas. Ouais. Quoi. Parce que réellement, nous en avons besoin. Ouais. Nous avons des frais qui sont réguliers. Quoi, donc, et que tout doucement, notre trésorerie commence à être à mal.
0: Ouais. Clairement, une radio, en fait, ça je peux quand même le dire, puisque une radio, comme Radio 49-10, coûte, en compressant les choses, même au maximum, autour de 800-900 euros par mois. Hein, il y a évidemment la location du local dans lequel on est qui est dedans, mais il y a également toute une série de frais internet. Évidemment, pour que vous receviez la radio jusque chez vous, ça ne se fait plus simplement avec une antenne sur le toit. Il y a différents relais internet. Et donc ça coûte. Il y a des abonnements. Hein. Alors je pense que chacun sait ce que coûte internet chez soi. Et il faut imaginer que nous, on en a besoin de 3, hein, pour Radio 49-10. Et puis, on a évidemment aussi des droits d'auteur. Et là, clairement, c'est des frais, mais c'est aussi presque une fierté de payer ça, parce que grâce à tout ça, les artistes, notamment qu'on diffuse, entre pas mal d'artistes belges, reçoivent un petit quelque chose. Donc, quelque part, quand on donne pour ce Tipeee, on aide aussi à soutenir quelque part les artistes locaux.
1: Oui, tout à fait. Et on remercie déjà aussi toutes les publicités qu'on passe. C'est des personnes, des commerces qui nous offrent la possibilité donc de pouvoir survivre grâce à ces montants-là, déjà par la publicité, mais cela ne suffit plus. Mm-hmm. On avait des subsides également de la commune qui étaient très intéressants. Donc, là, par contre, on n'est plus tellement dans ce cas-là.
0: Ouais.
1: Malheureusement, on n'en a plus pour le moment. Quoi. Donc, on compte maintenant sur les auditeurs. Et les fans de Radio 49-10, même ceux qui sont uniquement sur Facebook, pour venir nous donner un petit coup de main, quoi.
0: Alors, indépendamment de ces frais dont je parle, il y a aussi évidemment toute l'aide associative que la commune, que la radio apporte à la commune et aux communes avoisinantes. Dans l'émission Je peux pas j'y piscine, je reçois en moyenne 2 à 3 invités par semaine, ce qui fait en moyenne 2 à 3 associations. L'émission étant quasi à sa 300e numéro la semaine prochaine, vous pouvez faire le compte. Alors, certains sont déjà venus plusieurs fois, mais clairement, ça fait plusieurs centaines d'associations qui sont déjà venues ici. Et puis, il y a les bénévoles de la radio. Hein. On est plus ou moins une 60aine là, à essayer de faire vivre cette radio. Tous bénévoles, effectivement. Donc, c'est pas pour eux qu'on récolte les Tipeee. Ça, c'est clair. Mais en tout cas, voilà, c'est une passion. Je pense que c'est une manière de se réaliser différente que quand on fait du théâtre ou quand on fait du sport. Et je pense que ça apporte beaucoup d'enrichissement personnel d'animer dans cette radio. Hein. Je pense que tu peux en témoigner aussi.
1: Ah oui, clairement. Quoi, c'est très divertissant, quoi, et ce serait vraiment dommage en réalité que l'aventure s'arrête déjà si tôt, quoi. Donc on aimerait vraiment bien que ça puisse continuer Et bien maintenant, on compte un peu, en plus des publicités, on compte aussi sur peut-être un mécénat des auditeurs. Quoi. Voilà.
0: Alors pour le moment, les contreparties, c'est très symbolique, mais il n'est pas dit que quand on va faire évoluer ce Tipeee, parce que l'idée c'est de laisser perdurer, qu'à l'occasion, on n'offre pas l'un ou l'autre petite chose aussi. Hein.
1: C'est vrai que je n'ai pas pensé à préciser, mais une fois que vous allez découvrir donc, sur le site Tipeee, et précisément donc, la partie Radio 4910 sur le site Tipeee, vous allez pouvoir voir que soit vous donnez ce que vous voulez, ou alors vous avez la possibilité de donner et d'avoir des contreparties. Quoi. Il y a différents paliers, quoi, en fonction vous donnez 1 euro, 2 euros, 5 euros, 10 euros, ou peut-être même 50 euros par mois, vous allez pouvoir voir qu'on peut vous proposer des contreparties, comme par exemple venir visiter la radio, venir participer à une émission, et ça peut être également, si on organise des événements aussi, être une sorte d'invité à ces événements-là aussi, quoi, donc privilégié.
0: Oui, c'est vrai qu'effectivement, une des particularités de nos nouveaux locaux ici, c'est que nous sommes à côté, contigu de nos studios, il y a une chouette petite salle qui peut effectivement servir pour des événements, et effectivement, qui sait, on invitera peut-être un jour tous nos tipeurs à un concert exclusif, qui sait.
1: Tout à fait, oui. Et alors, pour avoir accès au site, donc n'hésitez pas à aller sur le site de Radio 4910, même sur Facebook, vous allez pouvoir voir, enfin plutôt sur Facebook, avoir déjà le lien qui est à la une du site de Radio 4910 sur Facebook. Si maintenant vous voulez découvrir le site, vous pouvez aller sur tipeee.com. Alors Tipeee, c'est T-I-P-E-E-E, donc trois fois le E, .com, Tipeee. Et là, dans le moteur de recherche, vous pouvez chercher donc Radio 4910 et vous le trouverez assez rapidement. Quoi.
0: Oui, j'ai vérifié encore hier, il fonctionne super bien. Donc voilà, c'est trop facile à trouver, plusieurs manières de faire. Voilà, ok, merci Benoît. Et on espère qu'effectivement, on va accueillir de très nombreux tipeurs dans les jours qui vont
1: venir.
0: Et déjà,
1: merci aux futurs tipeurs. Oui,
0: ouais, c'est clair, effectivement. Voilà, merci. Et à bientôt.
1: À bientôt.

0: sexuelle.
1: Il n'y a que de l'amour sincère.
2: De plus en plus de gars à la télé, donc les gens se posent des questions sur eux-mêmes. Ça se propage en fait, comme une maladie qui se propage.
0: Et puis alors, avec des chiens, puis avec des chats, des singes, et puis quoi après?
3: Alors disons que ça fait partie du mal parce que ça ne va pas dans le sens de l'amour qui a été donné par Dieu entre un homme et une femme.
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0: Alors à présent, ma chère Charline, on va replonger dans un deuxième atelier ou piscine. C'est pas si enregistré, donc on n'a personne en studio ici. On va partir sur Verviers pour découvrir un tout nouveau rendez-vous culturel qui entend bien faire battre le cœur de la ville, qui en a drôlement besoin. C'est le Tempo Festival. Alors il y a quelques années, il y avait un festival qui s'appelle Fiesta City, qui a été arrêté. Et donc, l'idée, c'est de recréer un événement. Alors, aucune référence, visiblement, à l'ancien festival Fiesta City. Mais bon, on ne peut pas s'empêcher, malgré tout, d'y penser quand même, malgré tout. Mais le concept est quand même très différent. Hein. Et l'idée, en fait, est de faire travailler les acteurs culturels locaux qui ont leur propre salle, leur propre lieu, et de proposer un programme cohérent qui mêle à la fois des choses qui vont se passer sur les deux places, Place Verte et Place du Martyr, et en même temps dans ces différents lieux. Alors pour le moment, c'est centré autour de la Place Verte, donc certains lieux qui sont un peu décentrés n'y participent encore, je pense au Temps Mêlé notamment. Mais le jour où le Grand Théâtre sera opérationnel à nouveau, situé pas très loin des Temps Mêlés, l'idée peut-être de l'élargir encore et de le faire déborder jusqu'au Grand Théâtre, et donc du coup, les Temps Mêlés qui se trouvent juste à côté, et l'espace du Vert peut-être aussi, seront intégrés dans la boucle, si je puis dire. Donc voilà.
1: Wow, ouais.
0: Donc c'est ça l'idée du Tempo Festival. Et donc on a rencontré pas mal d'intervenants, Audrey Bonhomme pour le centre culturel, Béatrice Potier pour le jazz à Verviers. Aussi c'est intéressant parce que le jazz à Verviers, c'est un festival de jazz qui se déroule à Verviers justement à ce moment-là, et ils vont profiter de la scène qui sera présente fin août pour proposer une de leurs têtes d'affiche populaire jazz sur la scène. Donc eux n'ont pas de lieu, mais en tout cas, ça leur permettra de créer un moment à l'occasion plus de leur 20e anniversaire en public et en extérieur populaire. Voilà. Parce qu'effectivement, peut-être qu'on peut reprocher parfois au jazz, à tort, c'est que cette musique est peut-être moins populaire et donc elle attire peut-être moins de monde, mais là, ce sera l'occasion vraiment de les mettre. De mettre ce festival et ses activités en avant. Et puis il y a également le cabaret de l'Enclos qui est un lieu de chanson française. Et il y a également la maison des jeunes des Récollets qui elle s'intéresse plutôt à la scène rap et rock. Et puis je parlais des Temps Mêlés, j'ai aussi l'occasion d'interviewer Jérémy Sève. Et puis évidemment le Spirit, hein, Spirit of 66, qui est ce lieu temple du rock, on va dire, Verviers-toi. Ben voilà, on va retrouver toutes ces interviews tout de suite. Donc voilà, tous ces intervenants qui vont nous en dire plus sur ce festival, Tempo Festival, qui donc arrive fin août. Et on commence par Audrey Bonhomme. Alors Audrey, nouveau festival, Tempo Festival, on rappelle peut-être les dates et le principe de ce festival.
2: Voilà, 28 et 29 août prochain, donc la fin de l'été, c'est déjà la rentrée, mais on a encore envie de fêter au soleil. Donc l'idée, c'est vraiment que le centre culturel s'associe avec de nombreux partenaires musicaux, principalement dans le centre-ville, pour proposer un moment voilà, festif, familial en journée et peut-être plus festif en fin de journée, avec une alternance de scènes sur la place du Martyr, à la MJ des Récollets, au cabaret de l'Enclos, le café chez Fax et le Spirit of 66 pour avoir une programmation continue mais qui conserve bien l'identité de chaque lieu. Voilà, donc l'idée c'est vraiment de mettre tout le monde autour de la table pour proposer ce festival nouveau et gratuit toujours pour les Verviétois. Et la ville soutient vraiment ce projet nouveau.
0: Ça fait combien de temps que vous travaillez dessus ici?
2: Alors, on ne cache pas que ça fait quelques années qu'on se dit, bah voilà, on a nous notre événement tous au parc de lancement de saison dans le parc de l'Harmonie, on avait envie de lui redonner un nouveau souffle. Et donc, déjà depuis l'année dernière, on se dit, bah voilà, est-ce qu'on ne délocaliserait pas, ça fait partie de nos missions que de redynamiser aussi le centre-ville, est-ce qu'on ne le redélocaliserait pas dans le centre, là où les gens passent, là où il y a la vie, et pour pouvoir même vraiment avoir plus de visibilité et plus d'accessibilité et lever des barrières symboliques aussi. Aussi, qui sont celles de passer une barrière, passer un truc. Donc là, tout est ouvert, le centre-ville sera vraiment au cœur de la fête.
0: Alors ce sera gratuit, mais vous proposez quand même une formule un peu particulière avec des badges au chapeau.
2: Voilà, donc en fait, ce sont plutôt des bracelets. Donc comme dans tout festival, on a maintenant l'habitude d'avoir ces jolis bracelets en tissu qu'on garde pendant tout l'été, voire même les jeunes les gardent un peu plus longtemps. C'est parfois une certaine fierté.

0: Symbolique est celle-là, je participe à ma façon au festival, mais en échange, j'ai ce joli bracelet que je pouvais arborer. Voilà.
1: Alors, au niveau de la programmation musicale, sans dévoiler aucun nom, parce qu'on a compris que c'était encore la surprise, donc on a, au niveau des différents partenaires qui vont proposer chacun leur type de programmation, et, toutes les scènes seront en alternance, et vous, au niveau programmation sur les scènes centrales, quel style de musique allez-vous? Ouais.
0: Voilà, donc on aura, le vendredi soir, ça va être assez directement de la musique un peu plus festive, des découvertes musicales régionales et même un peu au-delà de la région liégeoise. Le samedi, on peut déjà annoncer qu'on aura 3 rendez-vous musicaux pour le jeune public, donc avec des artistes confirmés, et donc ça, ce sera vraiment chouette. On aura l'occasion d'avoir un bal, ça, on ne l'a pas dit partout, mais un bal en fait qui va permettre de rassembler tout le monde à un moment donné et puis de retourner vers les places. Alors il y aura de la musique multiculturelle, il y aura du rock, il y aura peu de reprises, mais il y aura aussi de l'électro. Donc voilà, ça va vraiment partir dans tous les sens pour que chacun y trouve son compte.
1: Alors quelle sera l'application du jazz à Verviers dans ce festival, de certaine façon?
2: Mais justement, je pense que Jazz à Verviers, c'est la 20e édition qui aura lieu ici en 2026. Et je pense que c'est une belle opportunité de se retrouver une fois à l'extérieur. On l'a déjà fait une fois pour les 20 ans, pour les 10 ans, où on était sur la place devant l'hôtel de ville. Et cette fois-ci, il y aura quelque chose sur la grande place. Parce que justement, je pense que cette musique a aussi un public large. D'ailleurs, nous allons programmer quelque chose qui va toucher le plus grand nombre, et c'est important de faire partie de ce nouvel événement qui est créé sur Verviers.
1: Pour le cabaret de l'Enclos, quelle sera votre implication dans ce festival?
3: Ah, une très grosse implication, parce que c'est moi qui vais amener en grande partie, sans dévoiler les titres, la chanson française, parce que voilà, moi je veux rester tout à fait dans mon créneau du cabaret de l'Enclos, mais on réserve quand même de très belles surprises aux Verviétois malgré tout. Et ce qu'il faut surtout, c'est ramener du populaire également, pour tout public, comme nous l'avons dit tout à l'heure en conférence de presse, parce que c'est très important, et surtout le multiculturel aussi. Donc il faut qu'ils découvrent justement nos lieux, nous, partenaires privés, que le public verviétois le connaisse vraiment bien, quoi. Donc pour nous, c'est vraiment une bonne occasion de pouvoir donner un coup de main à ce centre-ville qui en a tellement besoin.
1: Alors, quelle sera l'implication de la MJ dans ce festival?
4: Alors, l'implication de la MJ, elle est la même que celle des autres partenaires, donc à savoir un des lieux en parallèle de la scène principale où il y aura des concerts. On a voulu, avec l'animateur en charge de la programmation musicale chez nous aussi, pouvoir proposer des choses qui touchent notre public. Donc, comme Audrey l'expliquait tout à l'heure, le but, c'est vraiment de faire vivre les lieux avec leur type de public et l'ouvrir au public extérieur aussi, mais vraiment souligner l'identité musicale du lieu, quoi.
1: Une scène plus jeune, plus rap, plus rock?
4: Rock, rap, mais voilà, c'est des styles un peu différents, c'est du rap un peu fusion, électro, etc. Donc c'est des trucs qui partent un peu dans tous les sens et qui plaisent aussi à des moins jeunes, clairement. Ouais.
1: Bon, Francis Geron du Spirit of 56, vous allez participer à ce festival Tempo. Quelle sera votre implication dans ce festival?
5: Je m'en vais demander de faire une programmation habituelle que je fais au Spirit, un peu comme Fiesta City, quoi. On avait le Festival Off. Donc moi je vais surtout présenter des groupes de la province de Liège, quoi. Je vais dire dans un style hard rock, pas hard rock, mais rock et blues, quoi. Je vais dire, puis on verra, quoi.
1: Ouais. Okay. Et votre sentiment par rapport à ce festival?
5: Je fais.
1: Votre avis par rapport à ce festival,
5: Il faut que ça se lance, quoi. Je vais dire, il n'y a pas beaucoup de sous pour commencer, donc ce sera difficile d'avoir des grands noms, quoi, parce que ce qui intéresse le public, évidemment, c'est les grands noms. Le reste, on n'aura pas. Il faut un début à tout, quoi. Je veux dire, mais avec les moyens disponibles, je trouve que c'est pas mal ce qu'ils arrivent à mettre en place, quoi.
1: Alors, pour les temps mêlés, quelle sera l'application cette année au niveau du festival?
6: Alors, du festival, qui est pour l'année prochaine, du coup, il me semble, il va falloir voir un petit peu. Là, l'idée, vu qu'on n'est quand même pas encore forcément dans le centre même, là où tout se passe, c'est de pouvoir être là en logistique, quoi. Donc, pouvoir faire des coups de main éventuels s'il y avait vraiment besoin de quelque chose. Donc, ça serait plutôt dans cette philosophie-là. Et dans le futur, on reste ouvert à une possibilité, vu qu'il y a le Grand Théâtre en plus juste à côté, d'ouvrir le festival. Donc là, pour le moment, c'est surtout d'être là, apporter l'aide qu'il faut,

0: nécessaire de ce qu'on peut faire en étant pas dans le vif, en tout cas à ce niveau-là, de laisser les choses faire petit à petit, puis au fur et à mesure, alors, de pouvoir prendre une place plus conséquente si les choses se passent bien. Donc voilà un peu le plan, en tout cas, on va voir au fur et à mesure. Donc voilà.
1: Okay. Donc voilà, comme on dit, Tempo Festival, on suivra évidemment tout ça, on n'a pas encore de nouvelles sur la programmation musicale, ce sera finalement la première prochaine info qu'on vous donnera, le programme complet de ce festival, Tempo Festival de son nom, voilà.
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0: Téléphone Mohamed Elendous. Mohamed, bonjour.
1: Bonjour.
0: Vous m'entendez bien ?
1: Oui, très bien.
0: Ah, bonjour et bienvenue sur les ondes de Radio 49 Nice, Mohamed.
1: Merci.
0: Mohamed, l'honneur aujourd'hui de parler avec vous pour parler d'un bouquin que vous avez écrit. D'abord, décrire qui vous êtes. Vous êtes né à Verviers, vous vivez d'ailleurs toujours à Verviers, c'est bien cela ?
1: Oui, c'est bien ça, oui.
0: Alors, vous êtes né, il y a quelques années maintenant, et vous êtes auteur et vous êtes diplômé d'un master en économie sociale et management associatif. C'est toujours bien.
1: C'est ça.
0: Voilà. Vous êtes issu d'un milieu ouvrier marqué par le handicap invisible que vous développez très vite. Et très tôt, un regard attentif aux fragilités humaines. Votre parcours personnel et familial nourrit aujourd'hui votre engagement pour une société plus inclusive. À travers l'écriture, vous donnez voix à ce qui reste trop souvent invisible. Expliquez-nous un petit peu.
1: En fait, on m'a diagnostiqué trois maladies quand j'avais 12 ans. Et en fait, c'est tout bête, lors de souper familial, ma grand-mère avait vu que j'avais une bosse dans le dos, que j'ai toujours, malheureusement. Et en fait, ça a été tellement vite qu'on m'a opéré après 4 mois de diagnostic. Et c'est après que j'ai vu que notre société n'était pas totalement inclusive et qu'il fallait créer des ponts pour permettre aux personnes en situation de handicap, que ce soit visible ou invisible, mais dans mon cas, c'est plus invisible d'être totalement inclus dans la société. Et évidemment, moi, j'ai quand même eu une enfance assez compliquée parce qu'avant... avoir le diagnostic des trois pathologies que j'ai. J'étais diagnostiqué dyslexique et TDAH. Et en fait, à l'époque, à l'époque, on était très, très à fond pour l'enseignement spécialisé, surtout type 1. Du coup, vu que j'avais quelques difficultés dans l'enseignement ordinaire, on m'a mis directement à l'âge de 5-6 ans dans le spécialisé. Et là, voilà quoi. Malheureusement, ça m'est collé à ma peau jusqu'à l'âge de 18 ans. Et c'est là qu'après, je me suis battu pour mettre en place des choses, pour m'inclure totalement dans la société.
0: Vous en avez fait une force.
1: Aussi, oui, mais surtout montrer une autre image du handicapé malheureux, du fourrier de sa vie. Et qui ne fait que, par exemple, du sport, quoi. Donc, je pense que l'image du handicap, c'est beaucoup plus que ça. Ici, en Belgique, on a toujours tendance à voir le handicap comme une image un peu plus médicalisée. Alors que moi, ici, tout ce que je mets en place, que ce soit au niveau des conférences, des ateliers, et surtout au niveau de mon livre que j'ai édité aux éditions Alcoolique en hiver, montrer que l'image du handicap, c'est surtout social, en fait. Et si on met pas en place des choses pour montrer que les personnes en situation de handicap ont des choses à dire, on reste dans la visibilité, quoi.
0: Alors Mohamed Elendous, le titre de votre livre, c'est Courbé mais debout.
1: Oui. Oui.
0: Un titre bien choisi.
1: Totalement. Totalement.
0: Alors bien sûr, vous avez une malformation d'Arnold Chiari, c'est ça, comment ça qu'on dit ?
1: C'est ça, oui.
0: Alors, ce livre n'est pas uniquement pour les personnes qui souffrent de cette maladie. Il y a d'autres maladies qui ont les mêmes symptômes, ou en tout cas qui ont les mêmes incidences sur vos parcours.
1: Totalement.
0: Et votre livre, on peut le trouver, vous avez parlé de l'édition, on peut le commander sur Internet ou bien directement
1: sur l'éditeur ? Oui, sur le site coquelicoenhiver.com.
0: Alors, j'ai vu que vous étiez un peu conférencier et gesticulateur. Qu'est-ce que c'est ?
1: En fait, c'est entre une conférence et un spectacle. Enfin, c'est une sorte de conférence-spectacle où je mets vraiment en avant les enjeux du handicap invisible de la société.
0: Oui, on en voit maintenant assez bien des conférences de style.
1: Oui, totalement, oui. Totalement.
0: Eh bien, c'est très bien. Donc, chers auditeurs, chères auditrices, un témoignage fort, authentique et porteur d'un message universel, même courbé, on peut rester debout. Eh bien, un grand merci de nous avoir partagé votre bouquin. Je suis certain que ça va faire des intéressés énormément. Mohamed Elendous,
1: courbé,
0: mais debout. À bientôt, bonne journée.
1: À bientôt, merci beaucoup. Oui, au revoir. Merci.

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La galerie d'art du Centre culturel Spa-Jalès-Toumont vous invite à découvrir Enraciné, une exposition réunissant deux artistes aux sensibilités complémentaires. Sylvie Rouffard propose une peinture inspirée par la nature, les paysages et les liens profonds qui nous unissent au vivant. Son travail met en lumière les racines, la mémoire et les émotions à travers une palette riche et expressive. Johnny Biwott, quant à lui, complète cette exposition avec son univers artistique personnel où se mêlent créativité, sensibilité et regard singulier sur le monde. Du 3 au 26 juillet, vernissage vendredi 3 juillet à partir de 18h à la Galerie d'art du Pouhon, Prince de Condé, donc rue Jean Gérardi à Spa. Ouverture du vendredi au dimanche de 14h à 18h. Une belle occasion de pousser la porte de la galerie et de partir à la rencontre de deux artistes qui vous invitent à un voyage artistique tout en émotion.

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1: Merci.

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1: Alors bonjour Raphaël. Alors, tu viens de parler de quel sujet aujourd'hui ?
2: Aujourd'hui, dans la chronique du Centre Luméa, on va vous parler d'un sujet un peu universel et un peu inconfortable en même temps, c'est notre relation à l'argent. C'est un sujet passionnant parce que ça touche tout le monde. Dans notre société occidentale, l'argent est dans un grand nombre de toutes petites ou de grandes transactions. Et en plus, il vient partout avec des déséquilibres sociétaux qui n'ont jamais été aussi importants. Alors, chers auditeurs, est-ce que vous vous êtes déjà questionné si vous avez une relation avec l'argent qui est fluide et légère? Ou au contraire, est-ce que vous vous sentez un peu crispé ou anxieux avec nos amis les gentils euros?
1: Raphaël, pourquoi l'argent reste-t-il un sujet aussi sensible? Pourquoi ce sujet reste-t-il aussi chargé émotionnellement?
2: Mais l'argent ne parle jamais vraiment que de l'argent. Il parle de sécurité, de reconnaissance, de liberté, de peur, de valeurs personnelles, d'amour et parfois même de pouvoir. L'argent parle aussi de nos échecs, de nos rêves brisés. L'argent résonne avec notre besoin de justice, qui vibre chez tout le monde, avec notre besoin de confiance, avec nos valeurs de solidarité. L'argent vient aussi toucher parfois certains de nos instincts un peu primaires, notamment la volonté inconsciente parfois de prendre et de recevoir, notre instinct de prédation. Et très souvent, quand il y a une tension financière, il y a une tension surtout émotionnelle et relationnelle. Et comme tous, on porte une relation et une histoire différente avec l'argent, familiale, culturelle, transgénérationnelle, c'est souvent un terrain fort sensible. Dans beaucoup de familles, l'argent a été et reste encore un tabou, au même titre que la mort et la sexualité d'ailleurs. Et dans beaucoup de familles, on pourrait dire un peu comme chez les hindous, qu'il y a un karma avec l'argent.
1: Alors Raphaël, comment se construit notre rapport avec l'argent ?
2: Mais le rapport avec l'argent, il se construit d'abord depuis l'enfance, et puis même depuis notre conception. Si notre mère ne se sentait par exemple déjà pas en sécurité, elle nous l'a transmis lorsque nous étions dans le merveilleux voyage utérin. Nous héritons aussi de phrases et de croyances et d'angoisses ou d'insécurité comme « l'argent ne pousse pas sur les arbres »,« les riches sont égoïstes »,« il faut travailler très dur pour mériter quelque chose » ou au contraire parfois des valeurs positives comme « l'argent nous protège »,« l'argent est le juste retour des choses ». Et puis, adolescents, enfants, on a aussi vu nos parents gérer leur argent. Et nous avons incorporé des points de repère, ceux de nos parents. Mais quand on devient adulte, inconsciemment, ces points de repère façonnent à nouveau nos comportements. Les points de repère viennent comme une photocopieuse et guident certains de nos actes. Si notre père a ramé dans sa vie professionnelle avec l'argent, inconsciemment, on a enregistré qu'on va aussi peut-être ramer un peu au niveau professionnel. Parfois, ça nous donne des difficultés à demander un juste prix, à se faire respecter, à économiser. Et puis, il y a aussi beaucoup de croyances sur l'argent qui nous freinent dans notre réussite.
1: D'accord. Et pourquoi l'argent crée-t-il autant de tensions dans les couples ou les projets collectifs ?
2: Il y a beaucoup de tensions parce que l'argent se manifeste comme un révélateur. Dans un couple, on ne parle pas seulement que de dépenses. On parle de contribution, d'autonomie, de justice et de reconnaissance. Quand plusieurs rôles se mélangent en plus, par exemple si dans un couple, en partie on travaille ensemble ou on porte un projet commun, et bien en fait il y a des enjeux émotionnels comme ce sentiment d'équilibre, de reconnaissance, ces enjeux deviennent encore plus intenses, alors à un moment donné ça crée des tensions. L'argent ça amène aussi des déséquilibres, des attentes implicites, et tout le monde a envie de se sentir juste avec l'argent, mais on a chacun notre propre sentiment de justice. Et puis l'argent vient un peu titiller parfois un sentiment qu'on n'a pas trop envie de révéler au monde, c'est notre jalousie.
1: Ah oui. Comment peut-on développer une relation saine donc avec cet argent ? Est-ce qu'il existe une manière plus apaisée de vivre l'argent ?
2: Une manière de vivre avec une relation plus saine avec l'argent, c'est déjà quand on en fait un moyen et pas un but. C'est vraiment remettre de la conscience. Pourquoi est-ce que je travaille autant ? Est-ce que ce qui me manque est de l'ordre de l'avoir ou de l'être ? On court tous après beaucoup de choses matérielles, mais en fait ce qu'on veut c'est juste d'être heureux. Est-ce qu'on a peur de manquer ? Qu'est-ce qui fait que j'arrive pas à recevoir ? L'idée n'est pas du tout de rejeter l'argent, on en a besoin et c'est un beau fluide, mais c'est de retrouver une forme de liberté, une forme de relation intérieure qui fait qu'avec l'argent, en fait, on retrouve notre légèreté.
1: Y a-t-il aussi une dimension énergétique ou émotionnelle ? Au Centre Luméa, vous abordez aussi la santé globale et émotionnelle. Et est-ce que cela touche également la relation à l'argent ?
2: Complètement. Par exemple, vous êtes une femme. Vous n'avez pas beaucoup géré l'argent dans votre vie. Votre ex-conjoint s'en chargeait. Et lui, il s'est très bien protégé, notamment à votre détriment. Et le contrat de mariage semblait cool, mais au final, pas très équitable. au divorce, vous avez 50 ans, vous voilà bien appauvri, comme souvent dans ces cas-là. Et bien en plus de l'échec du divorce à digérer et à guérir, qui n'est déjà pas simple, il y a encore en plus un sentiment d'injustice avec l'argent. Et puis tout son lot d'émotions pas très agréables, la colère, la tristesse. Il faut savoir que toutes les émotions qui sont fortes, et surtout quand elles sont vécues régulièrement, impactent notre santé négativement. Sous l'angle de la santé intégrative, le stress financier par exemple, l'insécurité, ça impacte profondément le corps, ça impacte le sommeil, l'anxiété travaille toute notre cascade psycho-neuro-immuno-endocrine, ça abîme les artères, ça fragilise un peu notre terrain. Donc, la relation à l'argent, elle a tout à fait à voir avec notre santé. Mmh. Et inversement, on a des blessures émotionnelles qui influencent nos comportements financiers. Dans les approches intégratives, c'est ce qu'on fait chez Lumea, on considère vraiment que l'équilibre intérieur influence aussi notre manière de donner, de recevoir, d'investir notre énergie et donc aussi parfois notre rapport à l'argent.
1: Alors, quel premier pas peut-on faire pour améliorer cette relation ? Si quelqu'un nous écoute aujourd'hui, on sent que sa relation à l'argent est tendue ou douloureuse, par où commencer ?
2: Mais d'abord, on peut sentir si, globalement, dans notre vie, l'argent est fluide. Je crois que pour la plupart, on le sait ou on le sent. Si c'est fluide, c'est léger. Si c'est pas fluide, on a constamment quelque chose qui n'est pas léger quand il y a des transactions en famille, avec des amis, quand on partage des restaurants. Mettre de la conscience, ça amène beaucoup de choses. Parler d'argent aussi. Ça amène avec plus de sincérité, plus de vérité. Ça permet aussi d'amener de la clarté, de la libération. Et puis si vraiment vous avez vécu des mauvaises histoires avec l'argent, ça peut arriver. Moi j'en ai vécu quelques-unes dans ma vie. Et bien heureusement que j'ai pris le temps de les guérir. Parce qu'une blessure avec l'argent, elle va se répéter et se répéter. Si elle n'est pas guérie, elle nous contracte. Elle va nous influencer, elle va nous mettre dans une forme de méfiance ou de rage. Et alors on va attirer l'inverse de ce qu'on veut. Et si vous êtes dans l'entrepreneuriat, c'est-à-dire que vous êtes indépendant, vous êtes pilote d'une association ou d'une société, vous savez qu'il est compliqué d'être serein avec l'argent si on n'a pas une relation fluide avec l'argent et si on ne se sent pas dans une espèce de sécurité financière, dans ce sentiment de sécurité financière.
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2: 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Et donc chez Lumea, on trouve que être fluide avec l'argent, c'est une chouette manière d'être aussi fluide avec sa santé.
1: Eh bien voilà, merci.
2: Merci Eric. Merci à vous, chers auditeurs et auditrices.
1: Et donc à une prochaine fois.
2: À une prochaine.
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1: Romain Cabé, bonjour.
2: Bonjour Jean-Luc.
1: Comment ça va?
2: Ça va très bien et toi?
1: Bien, bien, bien. Tu nous as ramené le soleil.
2: Exactement. Très heureux d'être de retour.
1: Un nouveau sujet. Alors là, je dois
2: change
1: bien...
2: un peu de sujet.
1: On change un peu de sujet.
2: Mais on reste dans le domaine.
1: Dans le domaine, mais là, je vais être très attentif. Et même pour poser mes questions, ça va être un peu plus compliqué parce que je ne cerne pas du tout le sujet. Alors, grâce à Solidas, nous avons l'expert, M. Romain Cabé. Les crédits hypothécaires. Qu'est-ce qu'un crédit hypothécaire?
2: Alors, donc on a eu pas mal de questions sur le sujet. On est souvent questionné là-dessus parce que c'est quand même fort lié au monde de l'assurance. Même, on va le voir parce qu'en fait, des produits d'assurance sont automatiquement proposés donc, vis-à-vis de ces crédits. Mais donc, crédit hypothécaire, c'est ce qui va quand même permettre d'accéder à la propriété. Sauf si on a les fonds pour acheter des biens immobiliers cash. Hein. Mais bon, je pense que ce n'est pas la norme tout de même. On a besoin de ces supports financiers que représentent les crédits hypothécaires.
1: Quand on signe pour un crédit hypothécaire, doit-on s'assurer en plus ou bien c'est compris dans les formules
2: c'est
1: du crédit?
2: C'est ça, et c'est ça que l'on va voir. En fait, ce sont des packages hein, parce que vous pouvez passer donc, par une banque hein, pour être financé, certains organismes publics aussi, mais alors aussi le courtage en crédit. Donc nous, typiquement, on propose des crédits hypothécaires aussi. Comme on le fait en assurance, en fait, on travaille avec différents partenaire et on va vraiment aller chercher le meilleur partenaire pour le client, pour lui trouver le meilleur taux, la meilleure durée, les meilleures conditions de manière globale, comme on le fait toujours en assurance. Mais alors, à l'octroi d'un crédit hypothécaire, c'est vrai que l'organisme financier va toujours apposer ce qu'on appelle une assurance solde restant due. On en avait déjà un peu parlé dans les assurances d'essai. Donc, c'est une assurance qui va couvrir en fait le capital restant du crédit. Donc j'emprunte 200 000 euros. Mais à la base, je m'assure pour 200 000 euros en décès parce que comme ça, ce qui se passe, c'est que si je viens à décéder, en fait, ma succession n'a pas à reprendre le crédit à sa charge. En fait, le crédit est automatiquement soldé par mon assurance décès qui couvre le montant emprunté. Et en fait, le principe de la solde restant due, on assure le solde restant due comme pour le nom du produit, on assure le solde restant dû du crédit hypothécaire en assurance d'essai. Et donc, à chaque fois que je paye une mensualité, en fait, mon assurance m'assure pour un peu moins en décès, vu que je dois un peu moins à l'organisme financier. C'est le premier contrat qui est toujours imposé avec un crédit hypothécaire.
1: Un crédit hypothécaire engage toujours une personne, deux personnes minimum?
2: Alors, ça peut être l'un ou l'autre. On peut souscrire un crédit hypothécaire à deux, à plusieurs, en fait, ou à une personne. Tout à fait, les deux sont possibles.
1: Mais à une personne, là, ce sera un peu plus sévère comme enquête?
2: Ça sera, c'est surtout, en fait, on va le voir juste après, les critères d'acceptation du crédit. C'est vrai que, voilà, quand on est deux, par définition, il y a plus de revenus et donc c'est plus facile d'avoir l'octroi du crédit, quoi. Ça va vraiment être dans les critères d'acceptation, de validation pour qu'un organisme financier, une banque, un courtier, qu'un autre organisme puisse vous suivre. Mais je vais dire, donc d'abord, le dernier contrat d'assurance automatiquement qui était lié, c'était l'assurance habitation. Évidemment, il n'y a jamais une banque qui va vous prêter de l'argent sans que vous assuriez le bâtiment, parce que s'il brûle, elle n'a plus sa garantie. En fait, le bien a disparu. Si vous arrêtez à un moment de rembourser, elle ne sait même plus saisir le bien s'il a brûlé, qu'il n'était pas assuré, que vous n'avez pas su le reconstruire.
1: En général, il faut un minimum de documents avant d'entamer les démarches. Par exemple, la carte d'identité, bien sûr, mais une feuille de salaire. Certificat de bonne vie et mœurs, de quoi a-t-on besoin?
2: Alors, vraiment, quand on se met dans la peau d'un organisme de crédit pour octroyer le crédit, qu'est-ce qu'il va regarder? Ça va principalement être votre capacité de remboursement et deux, alors les garanties potentielles que vous pouvez amener. Donc, la banque, elle veut sécuriser, elle veut être certaine que vous êtes capable de rembourser l'argent qu'elle vous prête et elle veut aussi être certaine de, si un jour vous n'êtes plus capable de rembourser, de pouvoir retomber sur ses pattes et donc en fait d'aller revendre le bien ou revendre des garanties qu'elle aurait prises sur d'autres biens. Vous, quand vous présentez votre dossier, ça a été un gros sujet les dernières années. On entendait beaucoup des organismes encore il y a 5 ans ou un peu plus qui prêtaient plus de 100% de quotité. Donc qu'est-ce que la quotité, ça va être le pourcentage de valeur du bien que vous empruntez. Donc quand on dit qu'on emprunte 100% de quotité, c'est que la banque vous prête le montant de l'achat. Vous achetez une maison 200 000 euros, 100% de quotité, ça veut dire qu'on vous prête 200 000 euros. À savoir, par contre, que vous avez des frais d'enregistrement, des frais de notaire à payer. On va être en 12,5 et 16% au total si on le calcule. Eh bien, avant, on vous prêtait même 105, 110, 115, 120%, même avec des travaux dedans. Ça devient de plus en plus compliqué. Et très souvent, on est à 90% de quotité dans ce qui est proposé maintenant. Donc, ce qui veut dire que pour une maison de 200 000 euros, très facilement, vous allez devoir apporter des fonds propres, en fait, donc des capitaux que vous possédez déjà pour, de 35 ou 40 000 euros minimum. Voilà.
1: Quels sont les cas les plus courants où on s'engage pour un crédit hypothécaire ?
2: Alors, souvent, c'est l'accès à la première, l'accès pour son domicile. Hein. Donc, très souvent, après, on peut faire des crédits hypothécaires pour tout ce qui est investissement aussi, donc de ce qu'on appelle les immeubles de rapport, hein, pour aller faire des placements, de la rentabilité avec des locataires que l'on place. Là, les banques prêteront beaucoup moins, les organismes financiers prêteront beaucoup moins. Là, on est plus à 70 ou 80% de quotité, comme j'en parlais. C'est toujours plus facile d'emprunter pour son domicile, pour son habitation propre et unique, si on peut dire, que quand c'est pour de l'investissement. Là, clairement, les banques demandent plus d'apports financiers du propriétaire.
1: Ok, pour les maisons ou les maisons de rapport, mais alors les commerces ?
2: Les commerces, alors le commerce, il faudra voir si on rachète de nouveau, hein, parce que là on parle vraiment crédit hypothécaire, donc c'est le bâtiment. Les commerces, de nouveau, là vous allez avoir, si vous l'achetez en société par exemple, le bâtiment en société, ça sera un peu le même principe au final. Là, la banque, elle va regarder si vous êtes capable de rembourser, donc là elle va analyser la comptabilité de votre entreprise pour voir si son bénéfice, si son flux financier est suffisamment important que pour prendre en charge ses mensualités, et de nouveau il faudra des fonds propres. Ça reste typiquement le sujet actuel. C'est compliqué d'acheter sans avoir des apports. C'est ça que souvent les parents aident, hein, quand même les jeunes, soit avec un apport financier, soit alors ils aident en mettant leur bâtiment en garantie. En fait, ça peut aussi être utilisé.
1: On parle souvent de pourcents.
2: C'est ça.
1: Ça change souvent ?
2: C'est la fameuse quotité, ou alors les pourcentages sur les taux d'intérêt. Ici, quoique ça rebaisse un peu ici depuis quelques mois, mais on a connu, il y a encore 2 ou 3 ans, on avait des taux d'intérêt à 0,80, 0,90, 1% fixe, ce qui est ridicule, hein, très très, c'était des montants totalement minimes. Là, on est plus aux alentours de 3%, 3,5% annuels comme taux d'intérêt, qui somme toute sont en fait des taux d'intérêt normaux. C'est juste que précédemment, on était sur des taux qui étaient fort fort bas. Le marché était fort bas. On a quand même une petite baisse. On a des dossiers crédits qui passent à 2,80, 2,85, ce genre de choses. Donc voilà, il y a quand même cette comparaison qui doit être faite, parce que c'est clair que quand on se lance dans un crédit hypothécaire de 20 ans, une différence de taux de 0,5% ou de 1%, ça représente beaucoup, beaucoup d'argent.
1: Les démarches, elles prennent combien de temps en délai ?
2: Alors ça dépend, ça peut aller très vite. Je crois que les dossiers les plus ficelés, comme toujours, c'est la récolte des documents. On disait les fiches de paie, les preuves de salaire, les preuves de fonds propres, etc. Ça peut quand même aller très très vite, hein. Ça peut se faire en quelques semaines. Si par contre on traîne à récolter les documents, là ça peut prendre plusieurs mois, quoi, du coup.
1: Et est-ce qu'on a quand même des délais à respecter quand on est demandeur ? On ne peut pas traîner trop longtemps.
2: Alors au final, l'organisme de crédit, le seul risque qu'on a, c'est que si on traîne un peu trop, c'est que le taux ne soit plus valide, parce que les taux souvent ils sont octroyés, mais pour une période d'un mois, un mois et demi, 2 mois. Et si on revient trop tard avec les documents, le taux a pu changer.

0: Alors, ça, Batibot, allez, Batibot, c'est quand même un moment qui repousse. 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
1: Romain Clubet, un grand, grand merci pour ces bons conseils. Crédit hypothécaire, si vous avez des questions, si vous avez des sujets à aborder, n'hésitez surtout pas. 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
5: Chansomania, nia nia nia, c'est parti pour un épisode tout neuf. Bonjour, j'espère que tu vas bien, moi je suis très heureux de te retrouver. On va passer une heure ensemble, mais surtout en chanson. Il y a pas mal de sorties d'albums, de découvertes, une chanson vinyle pour clôturer l'émission, et puis en retour aussi quelques décennies en arrière, mais toujours en chanson. C'est comme ça. Chansomania, c'est aussi dans chaque épisode une belle rencontre, et oui, aujourd'hui encore la rencontre est très belle, puisque nous sommes dans une poignée de minutes avec Aldebert, à l'occasion de la sortie de l'album Enfantillage 4 et de la belle et grande tournée qui a d'ailleurs déjà commencé.
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Hey, c'est quoi un EP ? Oh, un EP, c'est un mini-album, genre, voilà, quelques titres. Maintenant qu'on a planté le décor, eh bien, je peux te dire que le premier EP de Monokini est sorti le 26 novembre. Il a pour titre « Merci, bisous ». On vient de s'offrir la chanson « Mon papa ne veut pas ». Tu peux les retrouver sur leurs réseaux sociaux, juste en cherchant Monokini pour avoir plus d'infos et aussi retrouver des vidéos, comme par exemple le clip du titre « Quand c'est non », leur premier single. Alors ce n'est pas ce single que je te propose d'écouter maintenant, mais plutôt celui qui donne le nom à ce premier EP qui est « Merci, bisous », comme tu te rappelles, puisque je te l'ai dit il y a 14 secondes et demie. C'est Monokini dans Chansomania.

j'ai chanté, mais hors micro. Bah oui, quand même. C'est comme ça, Lerita Mitsuko, extrait de l'album The No Comprendo, sorti en 1986. Oui, on voyage très rapidement dans le temps avec les chansons.

À la dérobée, Bertrand Betsch, extrait de l'album La Traversée, sorti en avril 2020. Alors oui, il était temps d'en écouter un titre dans Chansomania, et même deux, puisque tout de suite on s'offre Les Embardés, toujours extrait de ce très bel album. Tout de suite, juste après que je t'ai dit que Bertrand Betsch prépare actuellement deux albums, un album de chansons originales et un album de reprises. Tu retrouves plus d'infos sur les réseaux sociaux de Bertrand Betsch.

Dans Chansomania, l'idée générale, et même l'idée principale, c'est de se faire plaisir en chanson. On avait eu l'occasion, à la sortie de son premier album, L'Alchimie des Monstres, de croiser Clopelgag au micro. On s'offre un titre de cet album de 2013, juste pour le plaisir, et c'est déjà énorme le plaisir. On aime beaucoup Clopelgag à Chansomania.

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1: Nous retrouvons maintenant Aldebert en interview et tout d'abord d'ailleurs en chanson. Alors viens t'installer avec nous dans le tourbus. On est tranquillement installé parce que la tournée est belle et très très longue. Alors tu auras vraiment plein d'occasions de croiser Aldebert sur la route.

0: Le Grand Voyage ouvre l'album Enfantillage 4, sorti le 27 août. Aldebert, Guillaume de son prénom, s'entoure de beaux artistes, de Thomas Dutronc à Yannick Noah, de Oxmo Puccino à la famille Souchon, pour ne citer que. Enfantillage, c'est de la belle chanson pour tout le monde, et on va parler de ça eh bien, tout de suite avec Guillaume Aldebert, puisque nous sommes ensemble. Bonjour Guillaume, bonjour Aldebert.
1: Bonjour.
0: Comment ça va quand on vient de sortir comme ça, là, il y a quelques mois, un nouvel album, un Enfantillage 4 ?
1: Ben, ça va bien, d'autant qu'on peut reprendre le travail physique, c'est-à-dire d'interprétation sur scène de ces chansons, après 2 ans d'écriture quasiment, 2 ans pendant lesquels bon, j'ai pas mal travaillé sur cet album, sur un autre album aussi sorti le 20 octobre, qui est un album pour Mortel Adèle, donc une collaboration avec un auteur de bande dessinée. Et là, on a démarré la tournée fin septembre, et c'est cool de retrouver le public et de se retrouver déjà nous ensemble, quoi. Ouais.
0: Alors on va remonter un petit peu le temps, et pas très très loin, mais Enfantillage 4 signifie qu'il y a eu Enfantillage 1, Enfantillage 2, Enfantillage 3.
1: Ouais, c'est ça, c'est le quatrième volet, donc je me devais de renouveler les thèmes, les sons, les influences et les invités évidemment.
0: Le premier arrive en 2008, quel a été le point de départ de Enfantillage ? Quelle a été l'idée ?
1: Bah, c'était l'envie de se réaliser dans le jeune public, parce que c'est vraiment quelque chose qui me tenait à cœur. Dans mon répertoire d'avant Enfantillage, il y avait beaucoup de chansons qui parlaient d'enfance. Et donc naturellement, moi j'ai glissé vers Enfantillage, c'est un univers que j'ai démarré un petit peu par hasard. En fait, je ne savais pas trop faire de la chanson pour enfants. Je ne sais pas trop le faire d'ailleurs, même maintenant, parce qu'il y a beaucoup d'adultes en fait dans mes concerts. Voilà. Et après, avec le temps, j'ai l'impression de m'être retrouvé artistiquement dans cet univers-là. Qui invite aussi les parents et les grands-parents et qui constitue le public d'Enfantillage aujourd'hui.
0: Alors de la chanson pour enfants, c'est toi qui as dit de la chanson pour enfants. Moi j'ai présenté ça, je ne sais pas si tu as fait attention, de la chanson pour tout le monde. Parce que c'est vrai que c'est vraiment pour tout public en fait.
1: Ouais c'est ça. Après, on a besoin d'identifier les projets. Donc souvent, voilà, moi je suis en jeune public, comme on dit. Ce qui n'empêche pas d'accueillir des parents évidemment. Mais voilà, on a dans l'identification de l'univers, Enfantillage, c'est un univers jeune public.
0: Dès le premier album, Enfantillage 1, finalement, il y avait des invités, c'était comme ça, ouais. C'était l'idée de partager les chansons.
1: Ouais, au départ, je voulais faire... je voulais faire un ou deux duos dans l'album, et il se trouve que quasiment tous les gens à qui j'ai proposé m'ont dit oui. Donc on s'est retrouvés avec mon équipe avec un album un peu multi-interprète, et c'est devenu un petit peu la signature aussi de chaque album. Du coup, on a continué avec le 2, le 3 et le 4 à inviter plein d'artistes.
0: Comment ça se passe justement pour le choix des artistes ? Le choix des artistes, c'est des amis au départ ? Je sais pas, c'est en écrivant une chanson, on se dit tiens, ça correspondrait bien un peu à l'univers de cet artiste ?
1: Ouais, c'est plus ça, c'est-à-dire que la chanson invite. Si elle fait l'objet d'un duo, c'est pas toujours le cas, mais ça peut se faire quand même assez souvent. Et en fonction de ce qu'elle dégage en termes d'émotion et de ce qu'elle fédère sur la thématique, sur la couleur, sur l'arrangement, on va naturellement proposer à quelqu'un quoi. Par exemple, la chanson Écran, rendez-nous nos parents, qui est très jazz manouche, on l'a proposé tout de suite à Thomas Dutronc, qui est un petit peu dans cette couleur-là. Il aime beaucoup le swing en général. Pour Double Papa, on a proposé à Calogero parce que l'esthétique globale de la chanson et le thème, je sais qu'il avait déjà écrit sur l'homosexualité, lui, pas sur l'homoparentalité directement. Donc c'est un sujet qu'il avait envie de défendre aussi. Donc c'est comme ça qu'on pratique, ouais. Un petit pas.

0: C'est des personnes que tu connais au départ ou pas forcément ?
1: Pas forcément, je les connais artistiquement. Par exemple, les deux que je viens de citer, Thomas Dutronc et Calogero, je les connaissais pas physiquement, enfin je les avais jamais rencontrés vraiment. Après, il y en a que avec qui j'avais déjà collaboré, je pense par exemple à Jeanne Chéral sur la danse, on avait déjà fait un duo ensemble, et sinon la plupart du temps c'est des gens que je connais pas forcément quoi.

0: des écoles.
1: Alors on va parler un petit peu de chiffres, même si, alors on pourrait dire ce ne sont que des chiffres, mais oui, mais quand même, plus de 700 000 albums vendus, plus de 1 million de spectateurs, c'est énorme quand même.
2: Ouais. Bah oui, moi ça me parle pas trop, mais c'est vrai que avec le temps, là, ça fait 12 ans maintenant qu'Enfantillage est sur la route, quasiment. On a des tournées qui comptent entre 200 et 300 représentations. Donc, on voit beaucoup de monde. Et finalement, le fait d'en faire... Alors là, aujourd'hui, c'est exceptionnel parce qu'on fait qu'une représentation, mais la plupart du temps, on en fait deux. Et donc, c'est vrai que si on fait deux zéniths, ça fait tout de suite 10 000 personnes par jour. Ça va très vite, ouais.
1: 700 000 albums vendus, je crois que chaque album est disque de platine, ce qui maintenant, à l'heure actuelle, veut quand même dire quelque chose.
2: Oui, bah oui, parce que le disque, c'est déjà un objet qui est amené à disparaître. On passe vraiment sur le streaming, donc on voit aussi ce que ça fédère en termes de vues et tout ça. Mais ouais, ça s'est fait très progressivement et vraiment, c'est je pense que le réseau, c'est vraiment une famille avec des enfants qui en parlent à leurs potes. Et du coup, ils reviennent avec leurs copains et c'est comme ça qu'on a créé notre public, je pense vraiment.
1: Cet album, Enfantillage 4, il est né quand? Enfin, c'est quoi le point de départ d'un enfantillage? Est-ce qu'il faut qu'il y ait un déclic, je sais pas, quelque chose où on se dit, bah tiens, j'aurais ça à aborder que j'ai pas encore abordé
2: Ouais, un petit peu. Il y a l'idée du voyage, vraiment, qui est le fil conducteur de ce disque, qui résonne encore plus fort tant qu'on n'a pas pu voyager pendant ces 2 ans. Et la première chanson, celle qui ouvre, comme tu l'as dit, le grand voyage, c'est un peu ça l'idée. Donc ça peut être un voyage, ça peut être un voyage physique, ça peut être un voyage aussi dans l'imaginaire, avec la chanson du monstre, par exemple, avec Alain Dorval. Et du coup, ouais, c'est l'idée et c'est l'envie d'aller ailleurs, quoi, avec Emmène-moi, je pense, avec Yannick Noah. Et c'est aussi l'envie d'aborder des sujets que j'avais jamais testés, comme l'homoparentalité ou la chanson écolo très rock'n'roll avec Peter Garrett. J'avais déjà abordé le sujet sous un autre angle avec Tété dans Madame Nature, et là c'était plus une façon rock'n'roll un petit peu frontale de présenter en fait les enfants qui essaient de secouer un peu les adultes, en fait, avec Greta Thunberg, dont une partie de son discours a été samplée. Ça, c'est quelque chose qui m'ont touché en termes d'émotion, donc voilà, c'est vraiment Enfantillage 4, c'est vraiment sortir de ma zone de confort, aller ailleurs. Je pense à la danse avec Jeanne, où je suis allé enregistrer à La Réunion avec des rythmiques et des instruments que je ne connaissais pas du tout, qui sont le propre du Maloya, qui est le style de la chanson traditionnelle de là-bas. Donc voilà, c'est tout ça en fait.
1: Moi je reviens du coup, et parce qu'on vient d'en reparler sur le titre qui ouvre l'album, Le Grand Voyage, où alors parmi tous les invités qu'il y a dans le disque, là tu es avec ton fils en fait, c'est quelque chose de particulier encore plus, j'imagine là.
2: Bah oui, on avait déjà testé la chanson sur la fin de la tournée Enfantillage 3, où on tournait que dans les zéniths à la fin d'Enfantillage 3, et Charlie venait chanter Le Grand Voyage à la fin. Et ouais, forcément, quoi, d'avoir son fils sur scène. Là, je l'ai en vidéo sur les premières représentations. Il va pas pouvoir venir tout le temps chanter, parce qu'il a école.
1: Oui, mais enfin, pour louper l'école, on ferait n'importe quoi. Enfin, je fais un petit clin d'œil à un Enfantillage 1. Là.
0: Pour louper l'école, je ferais n'importe quoi. Pour louper l'école, moi j'irais jusqu'à...
2: Ouais, bien sûr. Mais voilà, là on a prévu 250 représentations, il ne pourra pas toutes les faire, mais évidemment, donc quand il est là et qu'on peut le faire, on le fait volontiers, ouais. Bla bla bla.

0: C'était mieux avant, Aldebert.
1: C'est pas mon auteur préféré en plus. Et à part à côté des cracks, vous jouez un peu d'instrument les deux là?
0: Bah ouais, un peu le saxo.
1: Bien. Bah moi du pipeau.
2: Ah. Mythomane, c'est toujours extrait de Enfantillage 4 avec Aldebert et bah là aussi deux invités, on est avec Guillaume Meurice et Raphaël Mezrahi. Là je trouve que ça correspond bien aussi au personnage, enfin, on est bien, on se laisse entraîner aussi dans cette chanson.
3: Bah oui, là la volonté c'était d'inviter des comédiens parce qu'on est vraiment sur de l'interprétation et un jeu d'acteur. Et Raphaël et Guillaume sont des amis, donc j'ai pensé assez vite à eux dans cette idée, dans cette chanson où je parle de deux petits garçons qui se tirent la bourre, à celui qui raconte les plus gros cracks. C'est ça l'idée.
2: Tiens, moi ça peut me faire un lien aussi, on parlera peut-être un peu encore des chansons après, mais là ça me fait un lien tout trouvé, parce qu'on parlait de Guillaume Meurice qui est dans ce titre, avec Raphaël Mezrahi, mais Guillaume Meurice qui officie sur France Inter, dans l'émission Par Jupiter, où on te retrouve aussi, je crois que c'est une fois par mois, pour chroniquer, alors c'est dans Jupiter, mais c'est le mercredi, je crois que c'est un peu spécial, c'est par Jupiclass il me semble.
3: Oui c'est ça, donc c'était surtout l'année dernière en fait, là avec la tournée ça va être un peu plus compliqué cette année, d'autant que j'ai que le mercredi en fait pour voir les enfants, mais là j'y retourne en décembre, j'en fais une en décembre et ouais c'était une expérience super en fait de rencontrer tous ces gens qui sont incroyables, qui sont tous très différents dans Jupiter, et Jupiclass c'était la version un peu pour enfants entre guillemets, même si c'était que sur le papier, du mercredi en fait de l'émission Jupiter, ouais, par Jupiter.
2: C'est un exercice différent du coup d'aller proposer là, des chroniques comme ça, de faire de la radio, on n'a pas le public devant déjà, peut-être ça qui change.
3: Ouais, c'est très différent, parce qu'on est en général autour de la table.
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3: Entre 5 et 10, c'est une émission qui fait plus d'un million d'auditeurs à chaque fois, donc c'est... Et bizarre quoi. Ce rapport-là, moi je le connaissais pas. Et le format chronique que j'ai découvert aussi en m'y attardant quoi en fait. En proposant des histoires, des chroniques qui étaient en lien avec la chanson que j'interprétais à la fin de l'émission.
2: Alors moi je voulais revenir sur les chansons du coup de cet album, particulièrement Enfantillage 4, où bah là on vient de l'entendre dans Mythomane, on traite le mensonge, mais il y a aussi alors l'homoparentalité, on en a parlé, il y a des thèmes comme ça, il y a l'écologie, est-ce qu'on se pose la question à l'écriture justement en se disant... notamment peut-être, tiens, on va parler de l'homoparentalité, c'est un sujet qui peut paraître délicat, est-ce qu'on se dit, bah tiens, comment je vais l'amener aux enfants, comment je vais en parler? Ou finalement, on se dit, bah non, c'est un public comme les autres, le public, même enfant, est intelligent, donc on peut l'amener de n'importe quelle façon.
3: Oui, c'est ça, c'est vraiment ça, je me suis pas trop attardé là-dessus, c'est-à-dire que toutes les chansons, en fait, elles viennent ou pas. Et je me pose pas la question de savoir si ça match au niveau du vocabulaire ou du ton. Ouais, je leur en parle. Je pense que j'en parle simplement en fait. C'était l'idée, c'est de raconter.

0: qui n'envisagent pas une famille composée de deux papas. Ça, il y en a beaucoup, beaucoup trop.
1: Il y a un clip d'ailleurs sur cette chanson.
0: Ouais, il y a un clip avec pas mal de familles en fait, des familles homoparentales évidemment, des familles hétéro, des familles monoparentales. L'idée c'était évidemment pas représenter toutes les familles, mais au moins quelques-unes pour exprimer ce qu'on veut exprimer dans la chanson, quoi.
1: Comment se passe l'enregistrement sur un album d'enfantillage où on se dit qu'a priori on vous imagine ensemble en studio, mais est-ce que c'est le cas ou est-ce que chacun fait sa partie dans son coin ?
0: Non, on a fait toutes les voix ensemble avec les artistes, sauf Peter Garrett et Youssou N'Dour, parce qu'ils étaient en Australie et au Sénégal. Donc là, ils nous ont envoyé les bandes, les sessions Pro Tools, mais la plupart du temps, tous les invités ont fait les voix, je refais la mienne avec eux pour avoir ce moment un peu de communion et d'enregistrement, c'est important, quoi.
1: Ouais. Ah bah la rencontre humaine, et surtout encore plus peut-être maintenant, c'est très important de se rencontrer.
0: Ouais.
1: Sur scène, comment ça se passe? Donc du coup tu l'as évoqué, tu as dit que Charlie était là quelquefois quand il pouvait, sinon c'est sur écran. Est-ce que c'est aussi le cas pour d'autres invités? Est-ce qu'il y a des sessions sur écran, des vidéos, ou est-ce qu'il y a des invités qui sont quelquefois sur la tournée?
0: Il y aura des invités sur les parisiennes parce que c'est plus facile. Après, moi en général, je fais toutes les voix. Par exemple, une chanson sur l'arnaque, je vais faire la voix d'Oxmo Puccino. Sur Double Papa, je vais faire la voix de Calogero. Et Nina, qui est sa fille, donc qui chante, qui joue le rôle de Camille, va être en vidéo, projetée en vidéo. Et pareil pour Peter Garrett et Youssou N'Dour. Il y a aussi Chloé, qui est une chanteuse de La Réunion, qui chante en créole. Elle aussi, elle est représentée sur le fond, elle apparaît comme ça dans la chanson. Donc de temps en temps, quand on peut vraiment pas faire autrement, on installe la vidéo.
1: Et sans vouloir peut-être trop dévoiler, je sais pas, on est plus dans du concert ou du spectacle? Enfin, il y a des choses qui se passent, scéniquement, sans vouloir trop dévoiler non plus.
0: Non, il y a toujours moi je vais toujours favoriser l'échange avec le public. Il y a toujours une mamie volante à la fin qui vient, qui est portée par des papas, qui fait super mamie. Ça c'est un truc qu'on avait découvert sur le 3. Et puis toujours. Alors oui, il y a une dimension spectacle forcément parce qu'il faut qu'il se passe des choses. C'est surtout pas l'interprétation du disque sur scène. Il faut amener une autre dimension. Ouais.
1: Et là, c'est une grosse tournée, encore une fois, j'ai envie de dire. Et alors, plein de dates en France. Je pense qu'on trouve tout ça sur aldebert.com. Et aussi une tournée alors, à l'international, notamment au Vietnam, Singapour, Hong Kong. Plein de belles dates à venir, en fait.
0: Ouais, on va pouvoir revoyager, retourner là où on aurait dû en fait commencer l'album, c'est-à-dire enregistrer des locaux et tout ça. On a pu le faire que à La Réunion parce que le Covid nous est tombé sur la tronche. Mais du coup, ouais, là, on repart un petit peu à l'international. C'est quelques dates comme ça, mais c'est loin et c'est cool.
1: Qu'est-ce qu'il fait Guillaume Aldebert? Alors peut-être là, on va revenir sur Guillaume du coup, parce qu'on sort un peu du côté artistique. Mais quand tu ne fais pas de tournée, quand tu ne fais pas de chansons, je sais pas, quels sont tes hobbies? Qu'est-ce que tu fais?
0: Alors, je fais pas mal de sport. J'aime bien les sports de montagne. Moi, j'habite un peu sur une colline perchée dans l'Est. Du coup, je fais de l'escalade, je fais du trail. Qu'est-ce que je fais d'autre? Du ski quand je peux faire du ski. Et sinon, pas mal de choses. Moi, j'aime beaucoup la bande dessinée, donc j'en consomme pas mal. Quoi d'autre? Non, puis c'est aussi des moments de vie avec les enfants, quoi. C'est ça qui est important aussi, quand on peut.
1: Eh bien, merci beaucoup, Guillaume Aldebert. Moi, j'aimerais, alors qu'on se quitte en chanson, parce qu'on est quand même dans Chansomania, et si tu en as l'envie, bien sûr, j'aimerais que tu nous partages une chanson coup de cœur. Je ne sais pas si tu as une chanson qui te suit depuis très longtemps, ou une chanson que tu fredonnais il y a 20 minutes. On l'écoute ensemble.
0: Ah, alors attends, je regarde ce que j'écoute en ce moment. Bon, c'est du métal, on va peut-être pas passer du métal tout de suite.
1: Et puis c'est l'occasion de farfouiller un peu dans ton application musicale.
0: Ouais, alors j'ai des compiles suivant les humeurs, suivant les moments. Donc j'essaie de trouver quelque chose qui colle, tu vois.
1: Oh, la chanson, c'est, tu sais, on est très ouvert à Chansomania, les barrières, on les fait voler.
0: Ouais, il y a un truc que tu peux passer qui est sympa, c'est la BO d'un film en fait, d'un film qui s'appelle Drunk. Avec Nicholson, et la chanson de la fin sur laquelle il fait une espèce de chorégraphie est très belle, et c'est une chanson un peu qui est une chanson pour danser. Ça s'appelle What a Life, et alors le groupe s'appelle Scarlet Pleasure. Voilà, ça j'aime bien parce que il y a un truc, c'est pas mortifère en fait, mais il y a un truc un peu tristoun et en même temps quelque chose pour danser, et j'aime bien cette association de sentiments. Et c'est ce qui m'a beaucoup troublé, cette scène en fait. C'est une chanson sur, c'est pas un film sur l'alcool, hein, c'est un film sur la routine en fait, qui peut nous détruire, et à travers le prisme de 4 profs en collège. Et ça m'avait beaucoup

0: Nous venons d'écouter le partage de chansons de Aldebert et c'était, je le laisse désannoncer parce que l'accent sera tellement meilleur.
1: Avec un accent de 3e trimestre de 5e au collège. Donc le groupe s'appelle Scarlet Pleasure et le titre What a Life.
0: Merci beaucoup Aldebert d'avoir été avec nous dans Chansomania. Et puis je rappelle que Enfantillage 4 est disponible et puis on retrouve toutes les infos de la grande, grande, grande tournée enfin sur aldebert.com. Merci beaucoup.
1: Merci, salut.
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Barbara Rivage, c'est Vivien et Roxane, couple à la ville comme à la scène, comme on dit. On vient d'écouter le single Les Oiseaux et tu retrouves Barbara Rivage sur les réseaux sociaux. Barbara Rivage qui nous emmenait tranquillement vers la fin de l'émission, mais on se retrouve la semaine prochaine, même endroit, même heure, sur ta radio préférée. Et puis d'ici là, si tu en manques de Chansomania, il y a les podcasts, alors sur toutes les plateformes de podcasts déjà, c'est bien organisé. Et puis aussi sur le site sebdil.fr, cela s'écrit SEBDIHL. Et j'y mets aussi pas mal de blabla, voilà, tu peux t'y promener, n'hésite pas. Bon, ben on se retrouve la semaine prochaine, et d'ici là, surtout, tu n'oublies pas de vivre en musique. On se quitte en chanson vinyle avec aujourd'hui Julien Clerc, Si on chantait. Bah oui, Si on chantait. Bye.

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1: Vous avez reconnu évidemment Tino Rossi, qui, comme chacun sait, est corse. Buongiorno, José Burgeon. Buongiorno à 83 km des côtes d'Italie, à 180 km de Nice, à 12 km de la Sardaigne, se situe la Corse. La Corse, l'île de beauté ou Calliste dans la Grèce antique, c'est-à-dire la plus belle. Marguerite Duras écrivait « Jaune le soleil, bleu le ciel et belle la Corse ».
2: La Corse est la quatrième île de la Méditerranée, après la Sicile, la Sardaigne et Chypre. Elle fut occupée dès l'Antiquité par les marins venant de Ligurie, de Grèce et d'Afrique qui faisaient escale. La Corse est trouvée aussi dans le rayon d'expansion des républiques maritimes italiennes, Gênes et Pise. L'île compte environ 350 000 habitants, sa capitale administrative est Ajaccio. Le nord de l'île est dominé par le Cap Corse et ses paysages sauvages, tandis que le sud est réputé pour ses plages paradisiaques et ses falaises spectaculaires.
1: D'accord, d'accord. Mais parlons maintenant de Napoléon, un autre Corse bien connu. Napoléon est né à Ajaccio le 15 août 1769. Il est proclamé empereur des Français le 12 mai 1804. En 1807, il domine l'Europe. Napoléon disait d'elle « Je la reconnaîtrai entre mille grâce au parfum de son maquis ». Le musée de la Maison Bonaparte attire chaque année des milliers de visiteurs.
2: Alors pourquoi se rend-on en Corse? Pour la beauté naturellement, hein, l'île de beauté, mais c'est aussi pour le climat. Le climat de la Corse est typiquement méditerranéen, nuancé par l'altitude, la latitude, l'environnement maritime et les vents. Et dans la région de Bastia, donc nous sommes dans le nord de l'île, le climat est plus chaud et sec.
1: Alors, le maquis, du nom maquia en langue corse, est constitué par un tapis végétal continu, extrêmement dense et pouvant atteindre 6 mètres de hauteur. Citons notamment le ciste, un arbrisseau touffu à feuilles vert sombre, le calicotome, une sorte de genêt à fleurs jaunes et à forte épine, l'arbousier qui porte des fleurs blanches et des feuilles vertes et dont les fruits sont rouges vifs d'octobre à janvier, le genévrier avec ses baies d'un brun rouge, le myrte avec ses baies d'un noir bleuâtre, le lentisque de la famille des pistachiers, les chênes-lièges, les châtaigniers, les pins maritimes, les hêtres et les bouleaux.
2: Alors on se rend en Corse aussi pour l'art. L'art est bien présent en Corse avec notamment les alignements de Stantari à Sartène, les monolithes, les tours génoises, les maisons rurales hautes, massives, austères, en granit ou en schiste. Il y a également les bergeries en pierre sans mortier, disséminées dans les montagnes qui abritent de mai à octobre les bergers et leurs bêtes.

0: C'était quatre mots sur un piano avec Patrick Fiori, Jean-Jacques Goldman et Christine Ricol. En fait, Patrick Fiori, il est né à Marseille, mais il est issu d'une mère ajaxienne. Il réside dans une maison discrète près d'Ajaccio. Et on peut dire que Patrick Fiori est devenu vraiment un véritable ambassadeur de la culture, de la langue et de la musique corse.
1: Parlons maintenant, José, de la langue corse. La langue corse est une langue latine, riche et proche du toscan. Alors, José, je vous mets au défi de nous prononcer quelques mots en langue corse.
0: Oui, alors ça ressemble beaucoup à l'italien. Le corse est aussi appelé corsu ou encore lingua corsa, donc lingua. Les jours de la semaine, par exemple, luni, marti, mercuri, giovi, venari, sabato, en espagnol et en italien, domenica en italien, la flore, donc fiori, et l'arburi, le maquis, macchia, l'arbousier, c'est l'albitru, le chêne, aleccia, la vigne blanche, avitalba, et le ciste qu'on trouve beaucoup dans le maquis, c'est umuju.
1: Eh bien, vous êtes un brillant linguiste, José. Parlons maintenant d'Ajaccio. Ajaccio possède un port animé où arrivent ferries et bateaux de croisière. Son centre historique est composé de ruelles charmantes et de places ombragées. Les marchés locaux permettent de découvrir les spécialités corses traditionnelles.
0: Et les plages proches du centre attirent de nombreux visiteurs en été. La ville est entourée de magnifiques paysages entre mer et montagne. Ajaccio offre un mélange unique d'histoire, de culture et de beauté naturelle. Et il faut absolument visiter là le musée de la maison Bonaparte.
1: Et à l'entrée du golfe d'Ajaccio, les îles sanguinaires se composent de quatre îlots rocheux au paysage sauvage et préservé. Leur nom viendrait de la couleur rouge des rochers au coucher du soleil. Les îles offrent des panoramas spectaculaires sur la mer Méditerranée. Le phare de la Grande Sanguinaire est l'un des symboles du site. La faune et la flore y sont particulièrement riches et protégées.
0: Et le site est très apprécié des amateurs de photographie et de nature. Des excursions en bateau permettent de découvrir les îles depuis Ajaccio. Les couchers de soleil également sur les îles sanguinaires sont célèbres dans toute la Corse. Et ce lieu représente certainement l'un des paysages les plus emblématiques de la région ajaccienne.
1: Alors parlons maintenant de Calvi. Calvi est une célèbre station balnéaire située en Haute-Corse. Sa grande citadelle domine la baie et offre une vue spectaculaire sur la mer. La ville possède un port de plaisance très animé en été. Ses longues plages de sable, sable fin même, attire de nombreux touristes. Calvi est également réputé pour ses festivals musicaux et son ambiance festive. Selon une légende locale, Christophe Colomb serait né à Calvi. La région de la Balagne, autour de la ville, est connue pour ses villages pittoresques.

0: c'était Corsica, Patrick Fiori et Patrick Bruel. Nous sommes à Bastia. Bastia est l'une des villes les plus importantes de Corse. Située au nord-est de l'île, elle possède un grand port commercial et maritime. Le vieux port est un lieu emblématique entouré de façades colorées. Je vous invite à visiter la place Saint-Nicolas, très appréciée pour ses cafés et ses promenades. Bastia conserve une forte influence italienne, comme la Corse en général, dans son architecture et sa culture. La citadelle domine la ville et rappelle son passé génois. La ville est aussi un excellent point de départ pour découvrir cette belle région qu'on appelle le Cap Corse.
1: D'accord, alors parlons maintenant, José, de l'île Rousse. L'île Rousse est une charmante station balnéaire de la Balagne. Elle doit son nom aux rochers de granit rouge qui bordent la côte. La ville possède de belles plages aux eaux turquoises et limpides. Son marché couvert est célèbre pour les produits corses locaux. Le phare de la Pietra offre un magnifique panorama au coucher du soleil. L'ambiance y est paisible et très agréable pour les vacances. L'île Rousse séduit par son antiquité, et l'antiquité effectivement, et la beauté de ses paysages. Et puis une anecdote, José, figurez-vous qu'il y a à l'île Rousse un train touristique. Et vous ne savez peut-être pas que ce train touristique est exploité par un Jalétois. Il s'appelle Jean-Marc Grégoire, bien connu à Jalet, notamment dans le monde du carnaval. Alors Jean-Marc, si tu nous entends en Corse, eh bien, tu as le bonjour de tous les Jalétois. Maintenant, après avoir parlé de l'île Rousse, eh bien, un tour de Corse passe par Cargèse, charmant village situé sur la côte ouest de la Corse. Il est connu pour son histoire liée aux communautés grecques installées au XVIIe siècle. Le village possède deux églises faisant face à face, l'une latine et l'autre grecque. Cargèse offre de magnifiques plages et des paysages sauvages typiques de la région.
0: Nous sommes maintenant dans les gorges de Spelunca. Les gorges de Spelunca sont célèbres pour leurs paysages sauvages et leurs impressionnantes falaises de granit rouge. La rivière traverse les gorges et forme de magnifiques piscines naturelles. Le site est très apprécié des amateurs de randonnée et de nature. Les célèbres ponts génois ajoutent un charme historique au paysage. La végétation méditerranéenne entoure les chemins et parfume l'air. Les eaux claires de la rivière invitent à la baignade durant l'été. Et les gorges offrent un cadre calme et spectaculaire. Et là, nous sommes loin des grandes villes.
1: Les calanques de granit rose de Piana sont l'un des sites naturels les plus célèbres de Corse. Situées sur la côte ouest de l'île, elles sont classées au patrimoine mondial de l'UNESCO. Les falaises plongent spectaculairement dans la mer Méditerranée. Le vent et l'érosion ont sculpté des formes rocheuses étonnantes au fil du temps. La route qui traverse les calanques offre des panoramas magnifiques à chaque virage.
0: Et le site est particulièrement impressionnant, toujours au coucher du soleil. J'insiste, c'est vraiment une des caractéristiques des grands moments quand on visite la Corse, lorsque les rochers deviennent flamboyants. Des sentiers permettent de découvrir les paysages à pied et d'admirer la nature sauvage. La mer turquoise contraste avec les roches rouges et crée un décor tout à fait exceptionnel. Nous sommes en Corse.

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6: Et nous sommes toujours en Corse avec José Burgeon. Parlons maintenant, José, du golfe de Porto. Le golfe de Porto est classé site mondial par l'UNESCO et c'est l'un des plus beaux paysages naturels de Corse. Il est entouré de falaises rouges, de montagnes et d'eau turquoise.
7: Le petit village de Porto est un point de départ apprécié pour les excursions en mer. Les promenades en bateau permettent de découvrir des criques sauvages et des grottes marines. La région attire de nombreux amateurs de randonnée et de photographie. Le golfe de Porto représente parfaitement la beauté sauvage et authentique de la Corse.
6: Nous allons maintenant à Corte. Corte, c'est une ville située au cœur de la Corse. Elle est considérée comme la capitale historique et culturelle de l'île. Sa citadelle domine la ville et offre une vue remarquable sur les montagnes. À proximité de Corte se trouvent les célèbres gorges de la Restonica. Elles ont été creusées par la rivière Restonica au fil des siècles. Le site est connu pour ses paysages sauvages et ses eaux cristallines. Corte et les gorges de la Restonica constituent l'un des plus beaux sites naturels de la Corse.
7: La Corse du Sud maintenant. La Corse du Sud présente la ravissante région de Porto Vecchio et la perle de Bonifacio, la capitale pittoresque de la Corse selon l'écrivain Paul Valéry. Bonifacio est une cité médiévale au bout du monde, isolée du reste de l'île par un vaste et aride plateau calcaire. Bonifacio est renommé pour ses magnifiques falaises calcaires blanches, hautes de plus de 60 mètres qui plongent directement dans la mer turquoise et ses vieilles maisons agglutinées au sommet. C'est très connu, c'est très beau. Les ruelles de la vieille ville offrent un charme tout à fait exceptionnel.
6: Et oui, et son port attire de nombreux plaisanciers. Les excursions en bateau permettent de découvrir des grottes marines magnifiques.
7: Nous sommes maintenant dans les îles Lavezzi. Les îles Lavezzi constituent une réserve naturelle remarquable, c'est un peu moins connu. Leurs eaux transparentes attirent plongeurs et amateurs de snorkeling. Au coucher du soleil, encore une fois, je vous conseille, Bonifacio devient particulièrement magique. C'est l'un des lieux les plus photographiés de Corse et également ses îles Lavezzi.
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0: C'était Renaud. Parlons maintenant, José, de Porto Vecchio. Porto Vecchio, c'est une célèbre station balnéaire située dans le sud de la Corse, réputée pour ses magnifiques plages aux eaux turquoises et au sable blanc.
1: Oui, on peut conseiller notamment Palombaggia, également Santa Giulia, parmi les plus belles plages de l'île. Et le vieux centre historique possède des ruelles animées et pleines de charme. Le port de plaisance accueille de nombreux bateaux et visiteurs chaque été. On peut conseiller vraiment Porto Vecchio, dont je rappelle, nous sommes dans le sud de l'île. Porto Vecchio est entouré de paysages mêlant mer, montagne et forêt. La région offre de nombreuses activités comme la randonnée, les sports nautiques. On peut conseiller bien sûr les restaurants locaux qui permettent de découvrir la gastronomie corse traditionnelle. La ville est très appréciée également pour son ambiance vivante et festive durant l'été. Porto Vecchio représente certainement l'une des destinations touristiques les plus populaires de Corse.
0: Les montagnes corses occupent une grande partie de l'île et offrent des paysages spectaculaires. La Corse est souvent surnommée « la montagne dans la mer ». Le Monte Cinto est le plus haut sommet de l'île avec plus de 2700 mètres d'altitude. Les reliefs corses sont composés de vallées profondes, de forêts et de lacs de montagne. Le célèbre GR20 traverse l'île du nord au sud. Ce sentier est considéré comme l'un des plus difficiles d'Europe. Il attire des randonneurs du monde entier.
1: Oui, on y découvre des vallées sauvages, des sommets rocheux. Les villages de montagne offrent des haltes authentiques. Les montagnes corses représentent l'un des plus grands trésors certainement de l'île et les habitants y perpétuent des traditions anciennes.
0: On peut dire aussi que la musique corse occupe une place importante dans la culture locale. Les chants polyphoniques corses sont mondialement connus.
1: Et ces chants sont interprétés à plusieurs voix et créent des harmonies très émouvantes. Les thèmes évoquent souvent l'amour, la nature, la religion et l'histoire corse, bien sûr. Les chants étaient autrefois transmis oralement de génération en génération et aujourd'hui encore, ils occupent une place importante lors des fêtes et cérémonies et plusieurs groupes corses ont contribué à faire connaître cette musique dans le monde entier.
0: En effet, il y a notamment le groupe Imuvrini. Le groupe Imuvrini a popularisé les chants corses modernes et les polyphonies traditionnelles. Leurs chansons mêlent langue corse, musique du monde et messages humanistes. Les instruments traditionnels accompagne parfois les voix lors des concerts. La musique corse représente un symbole fort de mémoire, de tradition et de fierté culturelle. On va découvrir maintenant Imuvrini.

0: le groupe corse I Muvrini. Une confidence, José. Je suis surpris, vous n'avez pas encore parlé cuisine. Et pourtant, la cuisine corse propose les potages minestra et les poissons en bouillabaisse. Les cochonailles sont savoureuses avec la chair des porcs élevés en liberté et se nourrissant de châtaignes, de glands et d'herbes odorantes.
1: Et la charcuterie artisanale fait partie des spécialités les plus réputées. On connaît la copa. La copa, c'est une roulade fumée entrelardée dans laquelle entrent les chines de porc, le jambon cru, le prosciutto, les saucisses fumées, les figatelli. Voilà quelques spécialités de la cuisine corse de qualité. Et on conseille en général parmi le jambon, on connaît le jambon espagnol bien sûr, le jambon de Parme. Et je citerai également le jambon en Corse est exceptionnel. Le fromage également, le fromage corse, notamment le brochu est emblématique. Il est utilisé dans de nombreuses recettes traditionnelles. Et vous avez également les canistrelli. Les canistrelli sont des biscuits vraiment typiques de l'île de Corse.
0: Eh bien, vous faites bien d'en parler, José. Mais il y a aussi les bières corses, la Pietra, la Chiara, la Paolina et la Colomba. Elles sont délicieuses.
1: Oui, très bonnes bières de Corse. J'ai eu l'occasion d'en boire deux, trois à Marseille, dans le port de Marseille.
0: Avec modération.
1: Avec modération, bien sûr. Au bar de la Marine. Ça, c'est un souvenir avec Fernandel, notamment. Enfin, bref.
0: D'accord.
1: Et puis ensuite, lors d'un voyage en Corse également. Donc, une bière qui est légère en général, comme souvent les bières en Méditerranée. Plusieurs domaines produisent également des vins de qualité, grâce au climat méditerranéen. Quatre appellations sont connues pour le vin corse. Patrimonio, pour les vins généreux rouges, rosés et blancs qui accompagnent charcuterie et gibier. Vous avez également la côte du Cap Corse, je rappelle, dans le nord, des vins blancs moelleux de Muscat et de Malvoisie, Sartène, un vin rouge, et Porto Vecchio, là ce sont des vins rouges, rosés et blancs également, et l'huile d'olive corse est également particulièrement parfumée.

0: Information pratique, José. Quelles sont les différentes formules de voyage pour aller en Corse ?
1: Alors, il existe de nombreuses possibilités avion. Au départ de Luxembourg, par exemple, avec Luxair vers Bastia ou Figari dans le sud. En saison, au départ de Luxembourg ou encore de Charleroi vers Ajaccio et Figari. Ou encore de Bruxelles vers Ajaccio. Au départ de Nice ou Marseille, l'on peut rejoindre la Corse en bateau, notamment vers Ajaccio, Bastia, Calvi, Ilerus. Vous avez également Corsica Ferries et la SNCM. Les résidences, appartements, villages de vacances, campings et hôtels sont en général de bonne qualité en Corse comme dans toute la France. Personnellement, j'avais séjourné à l'hôtel Club Marina Viva à Porticcio. Là, nous sommes près d'Ajaccio. Et l'hôtel Club Marina Viva, c'est un bon 2 étoiles et bien situé. Donc au départ de Porticcio, donc près d'Ajaccio, et on peut excursionner vraiment dans toute la Corse en voiture de location. Il existe aussi des circuits en autocar.
0: D'accord. Aujourd'hui encore, José, la Corse demeure une destination fascinante. Elle offre un équilibre rare entre nature, histoire et tradition. Chaque région possède une personnalité différente. Les routes sinueuses révèlent sans cesse de nouveaux panoramas. Les villages semblent parfois suspendus dans le temps. L'île invite autant à l'aventure qu'à la contemplation. Entre criques secrètes et sommets majestueux, chaque voyage devient mémorable.
1: Et découvrir la Corse, c'est explorer une terre de caractère et de contraste. C'est aussi ressentir l'âme unique d'une île profondément attachée à son identité. Alors je dirais en conclusion que la Corse est une destination fascinante pour la beauté des paysages, la douceur de vivre, la culture et la gastronomie de qualité.
0: Alors notre prochaine émission, José, ce sera le 1er septembre, si je ne me trompe. 1er septembre, après 2 mois de vacances, bien mérité, évidemment. Destination prochaine, Amsterdam.
1: Oui, alors j'avais d'abord préparé l'émission sur Amsterdam. Et puis pour ajouter un peu de matière, eh bien nous allons visiter cette belle ville du siècle d'or de Gouden Eeuw, 16e, 17e siècle, avec ses nombreux canaux, ses musées, ses cafés bruns, de Bruine Crue et Bruine Cafés. Et nous irons également dans les Wadden Island, dans le nord des Pays-Bas, de même qu'en Zélande, là, plus au sud. Les Pays-Bas sont connus pour les moulins, les fromages, les polders. Nous parlerons aussi d'Alkmaar, d'Utrecht, de Volendam, de Marken, de Monnikendam. Dus op de 1 september zullen we de Lagerlanden bezoeken. Bedankt en tot binnenkort. Donc merci déjà de votre écoute et à bientôt. Bonnes vacances à toutes et tous et encore merci de votre écoute. Et merci, c'est grazie, comme grazie en italien. À bientôt, en italien c'est a presto. Ici encore c'est a presto. Et au revoir, c'est arrivederci en italien, c'est a vedici. Encore.

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0: Bonsoir à toutes, bonsoir à tous et bon voyage aussi à la côte belge, qui est la destination de ce jour. 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À la technique, Jeroen, merci beaucoup pour ta participation. Alors, je serai seul à la présentation ce soir et je souhaite un bon rétablissement à mon ami Jacques Chaumont qui reviendra dans 15 jours, bien sûr. Je salue aussi mon fils Christophe qui écoute régulièrement l'émission. 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Nous sommes à La Panne, de Panne. La Panne qui est vraiment la perle verte de la côte belge, qui offre 4 réserves naturelles, des étendues de dunes à perte de vue, soit un tiers de la superficie des dunes de toute la côte. Et c'est la plage la plus large du littoral belge, au sable fin, ça représente quand même 450 mètres. Le Westhoek, créée en 1957, est la réserve naturelle la plus ancienne de Flandre. Avec ses 340 hectares, elle constitue le plus grand massif dunaire ininterrompu de notre littoral. Les sentiers balisés de 11 km au total permettent aux visiteurs de découvrir la grande diversité paysagère du site. On peut mentionner aussi la réserve naturelle de Oosthoek, c'est peut-être un peu moins connu, de Oosthoek. C'est un domaine de 60 hectares. Vous avez les dunes de Kaboer et de Houtschaderduinen, enfermées entre les zones habitées de Panne et de Sint-Idesbald. Alors d'où vient le nom de la Panne, de Panne? Le nom Panne signifie une grande dépression humide, alternant avec quelques crêtes de dunes de faible hauteur. Notons un autre terme également, comme slufter ou goulet de marée. Le Westhoek possède une grande diversité botanique avec plus de 400 espèces de plantes. Une espèce sur cinq est très rare. Un cordon étroit de dunes semi-stabilisées forme une protection naturelle contre la mer. Et les parties mobiles de cette zone de dunes sont pratiquement dénudées ou couvertes d'oya ou belmen. La réserve est également riche en animaux et en se nourrissant, les lapins ralentissent le développement des broussailles et du bois. On y voit et entend le tarier peintre, le rossignol, le pouillofitis, le pic vert, la tourterelle des bois et comme rapace l'épervier. Alors un endroit que j'aime beaucoup à La Panne, eh bien, c'est vers la fin de La Panne, pas tellement loin du Westhoek d'ailleurs, c'est la statue de Pierre Clouffe. Alors qui est Pierre Clouffe? Petrus de Créton, dit Pierre Clouffe, vieux loup de mer, a vécu de 1853 à 1939 et peint maintes fois par Louis van den Heijden. Il devint ainsi un personnage célèbre à La Panne. Je vous conseille, pour les amateurs bien sûr, la délicieuse bière artisanale, assez forte attention, qui porte le nom de Pierre Clouffe, à déguster notamment avec des croquettes de crevettes grises, j'en parlerai souvent durant l'émission. Et près de l'esplanade, à quelques pas d'ailleurs de la statue de Pierre Clouffe, se dresse le monument dédié à Léopold Ier, premier roi des Belges, qui fit son entrée en Belgique à La Panne, c'était le 17 juillet 1831. Alors, à quelques pas également, se trouve le restaurant Pierre Clouffe, donc le même nom, un excellent endroit pour déguster la succulente cuisine régionale. Et là, vous serez accueilli par le patron, le copropriétaire, un ancien montois, qui conseille notamment le menu à 55 €, comprenant les queues d'écrevisse, le cabillaud sauce crème, fouricake, riz et le moelleux au chocolat blanc et noir, avec glace à la vanille. Je vous conseille aussi le restaurant de Wittenberg, face à la plage, aussi 55 € pour le menu, qui propose par exemple la croquette de crevettes maison, j'insiste, la bouillabaisse panne schuit avec bisque de crevettes et homard, crevettes, plis, filet de collin, toast et rouille et la dame blanche. Et après avoir visité plusieurs établissements du vieux port à Marseille, eh bien, de Wittenberg est vraiment à conseiller.
2: Avec la mer du Nord pour dernier terrain vague,

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Jacques Brel, Le plat pays, très belle chanson. Nous sommes toujours à la côte belge, hein, c'est le sujet de cette émission Évasion de ce mardi soir. Nous sommes toujours à La Panne et là je vous conseille l'hôtel, notamment l'hôtel Cajou, c'est un 3 étoiles situé à 100 mètres de la plage qui offre des chambres modernes, confortables et également une délicieuse cuisine. J'aime bien aussi l'hôtel Continental, un autre 3 étoiles situé à quelques pas de la digue. Et à 100 mètres, vous avez la Pergola. La Pergola, eh bien là, c'est un bon restaurant italien avec de succulentes pâtes aux fruits de mer préparées par le très sympathique chef sicilien Calogero. Et pour les fanatiques de sport, La Panne offre plein de possibilités, telles que le char à voile, né à La Panne d'ailleurs en 1898. Et quel plaisir aussi de se promener sur la digue ou sur cette longue plage de sable. Alors non loin de La Panne, vous avez Coxyde ou Coxyde. La mer, la plage et les dunes sont des mots-clés à Coxyde. Tereide est une réserve naturelle qui forme le centre du complexe de dunes le plus vaste de notre littoral. Celui-ci s'étend sur 260 hectares. La Doornpanne et le Hoge Blekker représente un massif de dunes de près de 235 hectares d'un seul tenant, ce qui est vraiment exceptionnel de nos jours compte tenu de la pression grandissante exercée par les activités touristiques et immobilières. Avec ses 33 mètres, le Hoge Blekker est la dune la plus élevée de tout le littoral, c'est vraiment un endroit exceptionnel. Du large, les marins voyaient briller son sommet, d'où son nom Blekken, signifiant « briller », scintiller en dialecte. Une zone de 25 hectares, soit plus de la moitié du biotope, a le statut de réserve naturelle protégée et l'ensemble est un bel exemple de paysage de dunes maritimes allant de dunes embryonnaires sur la plage même jusqu'à la ligne ondulante de crête plantée d'Oya. Je conseille aussi dans cette belle région de Coxyde de visiter le musée abbatial Terduinen, les dunes Terduinen, qui comporte 5 grandes parties, le musée abbatial, le site archéologique de l'ancienne abbaye Notre-Dame des Dunes, c'est très connu là-bas, la collection d'orfèvrerie, le moulin et la ferme abbatiale Tønborgarde. Le thème central du musée abbatial est l'histoire de l'ordre de Citeaux, avec une attention spéciale pour l'ancienne abbaye cistercienne Notre-Dame des Dunes. Cette abbaye était une des plus influentes institutions religieuses en Flandre pendant le Moyen-Âge. Et les impressionnantes ruines en témoignent. Je suis allé voir le site de Tønborgarde, si on traduit c'est le verger. C'est un lieu unique où l'art, la nature et le patrimoine se côtoient dans une oasis de paix située à 2 km de la mer entre les dunes et les polders. J'ai eu l'occasion de discuter avec le chef doublement étoilé Arjen Witte-Wrangum du restaurant étoilé Mon Dieu qui présente une carte de haute qualité. Et là, j'ai eu l'occasion de déguster de délicieuses croquettes crevettes maison à la brasserie Sint-Idesbald. Et cette brasserie Sint-Idesbald produit 4 bières, la triple, la brune, la rousse et la blonde. Et c'est un endroit vraiment très intéressant, pas trop cher, c'est la brasserie Sint-Idesbald. Et vous avez aussi la possibilité de visiter De Schuur, qui est le centre culturel Tønborgarde.

C'était Claude Barzotti, je ne t'écrirai plus. Nous aurons l'occasion d'écouter quelques chanteurs belges durant cette émission Évasion. Nous sommes toujours à Coxyde, la côte belge, Coxyde. Mais c'est aussi la gastronomie avec un excellent restaurant qui s'appelle De Quelle, un établissement situé Zeelan, donc avenue de la mer, Zeelan, 265, conseillé par le guide Michelin, Gaultier Milo. Et ce restaurant De Quelle propose notamment le champagne Rogue Cerezer comme apéritif, une mise en bouche verrine de crevettes émincées de hareng, la dégustation thaïlandaise d'huîtres gillardeaux aux fines herbes, langoustine croquante, mie, asperges, germes de soja, enoki et coriandre, le filet de sole, langoustine, noix de Saint-Jacques à la normande, le perdreau cuit à basse température, foie d'oie, ragoût de choux, navet, lentilles, saucisson séché, jus au porto à la truffe. 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Retenez bien cette adresse lors d'un passage à la côte belge De Quelle, Zeelan 265 à Coxyde. Alors les hôtels, j'ai eu l'occasion de séjourner notamment à l'hôtel Apostrophe, un 3 étoiles, situé Le Jeune Lannes. Et c'est très facile avec le tram. Si vous allez jusqu'à Ostende, eh bien vous avez le tram qui longe toute la côte. Là, on est à 100 mètres de la station de tram, l'hôtel Apostrophe. Et c'est géré par le patron. Vous avez aussi le Solcrest Coxyde. C'est aussi un bon établissement, 3 étoiles familiales. Aussi situé face à l'arrêt du tram Sterderzee. Là, je vous conseille de goûter la lotte au verre. Smakelijk eten, bonne dégustation. Et vous avez aussi l'hôtel Casino. Ça, c'est un 4 étoiles, très bien situé à quelques pas de la plage de sable et des commerces de Coxyde. Je dis que l'hôtellerie en général, 3-4 étoiles à la côte belge, est très valable. J'ai eu l'occasion de visiter le musée national de la pêche à Oost-Dunkerque, qui permet de vivre l'histoire de la pêche flamande, tant en mer que côtière. Et l'excellent guide Marc m'a présenté d'abord le squelette de Valentine, ce cachalot mâle de 17 mètres de long et de 40 tonnes, échoué le 14 février 1989, c'est la date de la Saint-Valentin, et c'était sur la plage de Saint-André à Oost-Dunkerque. Le musée présente 900 pièces sur la rude vie des pêcheurs, qui partaient pour 6 mois en Islande. Et on peut voir également les pêcheurs de crevettes de Per de Vissers, revêtus de vareuses jaunes en coton huilé, guidant leur cheval de trait qui traîne un lourd filet à crevettes dans la mer. Et vous avez une boutique qui termine la visite et l'estaminet également, où on peut déguster éventuellement une bonne bière régionale.

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3: Et après Helmut Lotti, I don't wanna cry anymore, eh bien on retrouve Os Dunkerque. Là j'avais rendez-vous, c'était en novembre, il y a 7-8 ans environ. J'avais rendez-vous un samedi à 14h30 sur la street plain de Os Dunkerque avec Eddie Dulster. Eddie Dulster est le président des pêcheurs de crevettes. Et une dizaine de pêcheurs sont présents avec leurs magnifiques chevaux brabançons. Ils s'avancent dans la mer avec leurs chevaux robustes et après une bonne trentaine de minutes, c'est un autre spectacle inoubliable lors de leur retour sur la plage avec leurs hottes en osier remplies de crevettes grises. Et cette méthode de pêche unique au monde et dont la tradition remonte au 15e siècle a été reconnu patrimoine culturel immatériel par l'UNESCO en 2013. Et de quoi de plus normal, après ce grand moment de goûter de croquettes crevettes bien sûr, au Hut Sand, juste en face, face aux deux statues de pêcheurs, un régal avec éventuellement une Sint Idesbald blonde. J'ai visité là-bas, Sint Idesbald, le musée Paul Delvaux, qui abrite une superbe collection de peintures, dessins, lithos, estampes de ce peintre de renommée internationale. Et la guide là-bas, guide passionnée et passionnante, Anne van der Merch, me montra des œuvres d'après nature qualifiées de réalistes. Paul Delvaux reproduit des paysages qu'il observe. Il est ensuite influencé par l'impressionnisme et par l'expressionnisme de Permeyck, Ansor et de Smet. L'association anachronique d'objets sans lien apparent, placés de façon incongrue dans un décor habité par des personnages aux allures énigmatiques, le classe dans le courant surréaliste. Le monde de Delvaux est associé à l'Antiquité, mais surtout aux trains, aux trams et aux gares, et l'artiste aime peindre la femme et les squelettes. Alors on continue notre évasion, notre escapade à la côte belge. Et on arrive à Nieuport. Nieuport, qui est une ville historique, une station balnéaire, c'est aussi un port de pêche qui nous laisse découvrir le plus grand port de plaisance d'Europe du Nord et la capitale du poisson frais, possède en outre un patrimoine architectural intéressant. Et après avoir écouté Arnaud, eh bien, nous parlerons toujours de Nieuport avec notamment le monument au roi Albert Ier.

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Le monument au roi Albert Ier en forme de rotonde de 30 mètres de diamètre, au centre de laquelle se trouve la statue équestre du roi Albert Ier. Vous avez le complexe des Cluses, nous sommes à Nieuport, connu sous le nom de Ransepoot, la patte d'oie, situé en face, a joué un rôle majeur lors de la Première Guerre mondiale. L'ouverture des écluses a provoqué l'inondation de la plaine de l'Isère en octobre 1914. Nieuport ou Nieport, c'est aussi une agréable station balnéaire avec sa digue et sa plage de sable fin. Et il fait bon circuler à pied ou à vélo à Nieuport, de la Zeedijk au Kaai par exemple. La Sea Star vous permet en saison de découvrir la réserve naturelle IJsselmonding, l'estuaire de l'Isère, en longeant la Menque traditionnelle. Et un séjour à Nieuport peut être aussi gastronomique comme partout. De nombreux bons restaurants se trouvent sur la digue ou au Kaai. Vous avez par exemple le Bistro, le Fontainch ou le Sailors qui sont de qualité. Alors on arrive à Ostende, Zin in de Zee. Ostende, croquer la mer, et comme me disait la taxi-woman Marie Salutjes. À la sortie de la gare d'Ostende, le trois-mâts Mercator, c'est connu, le trois-mâts Mercator mouille dans le port de Plaisance, où il est conservé dans son état d'origine. Alors un endroit que j'aime beaucoup, c'est le Visserskaai. On sort de la gare d'Ostende, on prend vers la droite. Et le Visserskaai, connu pour ses restaurants et ses nombreux étals, présente aussi le Vistrap. C'est le seul marché aux poissons de la côte belge, ouvert aux particuliers. Et dès 7h du matin, bien l'estacade est le rendez-vous des amateurs d'excursions en mer. Le célèbre phare Langedelle domine la mer de ses 65 mètres et dirige les pêcheurs au port en toute sécurité. Alors un endroit que je vous conseille à proximité, c'est le fort Napoléon, construit à la demande de l'empereur, c'était en 1811, craignant que les Anglais attaquent le port d'Ostende. Le fort redevient un quartier d'artillerie pour l'armée allemande durant les deux guerres mondiales et profitait aussi de la très jolie vue au sommet des dunes. Nous sommes maintenant sur l'avenue Albert Ier. C'est l'endroit idéal pour la promenade. Les galeries royales achevées en 1905 font 400 mètres de long et pendant de nombreuses années, les bourgeois aisés venaient s'y promener à l'abri du soleil et de la pluie. Le palais des Thermes est venu s'y ajouter au début des années 30 avec l'hôtel Thermae Palace et sa brasserie Albert. Là, je conseille un passage, la brasserie Albert, c'est très bien, face à la mer et quel plaisir de déguster, encore une fois, les croquettes crevettes, 28 euros, et le succulent Smeuïs. Alors le Smeuïs, c'est vraiment typique, je ne connaissais pas, c'est composé de crevettes grises sur un lit de purée avec un œuf frais refroidi, ça coûte 30 euros, et tout cela dans un intérieur art déco, attrayant, nostalgique et reposant.

Adamo, les filles du bord de mer. Donc, quelques artistes belges durant cette émission. La première reine des Belges a passé une grande partie de sa vie à Ostende et y a rendu l'âme le 11 octobre 1850. Pour les amateurs de culture, donc il n'y a pas que la gastronomie et le paysage, pour les amateurs de culture, la maison de James Ensor est la demeure où l'artiste vécut et travailla jusqu'à sa mort en 1949. En 2024, la ville d'Ostende a rendu hommage au grand maître ostendais, né il y a 77 ans. La majeure partie de ses tableaux ont été créés dans l'atelier, aménagé au grenier de la maison de ses parents. Ensor est un peintre adhérent à l'expressionnisme, mais aussi, on peut dire, au symbolisme, au surréalisme et au modernisme. Quelques-unes de ses œuvres sont exposées au musée, donc c'est M-U et puis Z-2-E, musée, Zélamet, de Kunstmuseum Anze, avec d'autres toiles d'expressionnistes flamands comme Permeke, le fauve Wouters et le post-impressionniste Van Rijsselberg. Il existe une activité culturelle vraiment très très intéressante, ce qui s'appelle Beaufort. Beaufort positionne la côte belge comme destination touristique culturelle avec de nombreuses œuvres artistiques posées le long de la côte. On peut dire que Ostende est une ville verte et mon coup de cœur là-bas c'est le parc Léopold, aménagé en 1860 sur les anciens vestiges de la ville. Et l'admirable kiosque a été inauguré en 1885. Et la ravissante horloge fleurie est mondialement connue. Je vous conseille, si vous êtes dans la région d'Ostende, une dizaine de minutes en tram, de Kusttram, je vous conseille de visiter le domaine de Raverseide, qui profite d'une situation exceptionnelle au bord de la mer, partiellement dans les dunes protégées. Il occupe aujourd'hui une surface de près de 50 hectares et a été agrandi, transformé en musée. Alors, au point de vue gastronomie, pour les amateurs de bière, passez absolument par le café-restaurant Hutbotteltje, à quelques pas du musée Ensor. Pour les amateurs, une quinzaine de bières au fût et une carte de plats régionaux. On peut tester les croquettes de crevettes grises, une fois de plus à la côte belge, et le Ostens Vispannetje, Opsmaak, gebracht met trappewit. C'est un ragoût de poisson à la trappe, c'est une bière trappiste. Un merveilleux souvenir gastronomique pour 49 euros. Et vérifiez aussi l'appellation contrôlée pour les croquettes de crevettes d'Ostende fait maison et produits reconnus du terroir. Homemade Ostens Garnaal Croquette et également Erkend Streek Product. Comme hôtel à Ostende, bien voilà, je vous conseille l'hôtel Andromeda. C'est un 4 étoiles qui est situé vraiment juste face à la mer. Et alors, pas loin du Mercator, donc à plus ou moins 6-7 minutes à pied de la gare d'Ostende, vous avez l'hôtel Burlington, c'est un 3 étoiles, qui n'est pas mal non plus. Dans quelques instants, on va écouter le grand Jojo, un peu d'ambiance, le grand Jojo avec la mer du Nord, bien sûr.

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1: Avec le CUS Tram, le tram de la côte, vous avez 67 km de côte, de Depan à Knokke, et on peut s'arrêter notamment à De Haan, le Coq. La station du tram classé est un magnifique exemple d'architecture anglo-normande de la belle époque au littoral. On peut voir de belles villas en plein milieu des dunes. Et Albert Einstein y a séjourné pendant 6 mois, c'était en 1993. Et le domaine des Duinbosse fait 157 hectares au cœur historique du Coq. Se situe la potinière, c'est le poumon vert de la station, de 2 hectares. À Wenduine, le Spionkop est un merveilleux point de vue sur les polders, les dunes, la plage et la mer. Alors le voyage est relativement court, près de 3h30 pour se rendre au départ de Liège vers Ostende, donc c'est très facile. Vous avez ensuite le tram vers De Haan, Haanzee. Et mon premier contact là-bas à De Haan, avec la cuisine régionale, bien c'était l'hôtel des Brasseurs, face à l'arrêt du tram. Et une des spécialités est la croquette crevette, un délice, mais il y a autre chose, mais ça c'est vraiment la grande spécialité. Un autre endroit sympathique est la brasserie Beaufort. Et un autre endroit aussi que j'aime beaucoup, c'est Blankenberg. Et en dialecte régional, donc pas en irlandais ni en flamand, en dialecte régional, bienvenue à Blankenberg se dit Welkommen in Blankenberg. Et sous la conduite de Francine, guide passionnée, j'ai eu l'occasion de découvrir le centre Belle Époque, pas loin de mon hôtel d'ailleurs, Hazard, juste en face, le centre Belle Époque. Après la guerre entre l'Allemagne et la France en 1875, règne une période de bien-être, de stabilité, et la bourgeoisie européenne connaît une certaine prospérité. Le tourisme gagne en importance grâce à la construction du casino, du pire, de nombreuses villas majestueuses et de grands hôtels, et Blankenberg devient à ce moment-là une station balnéaire importante. La belle époque est plutôt un esprit du temps. Cette nouvelle sorte de bourgeoisie industrielle veut l'air pur, échapper à l'ennui, s'amuser. Et l'art nouveau, présentant des lignes courbes et des arabesques, se situe entre 1890 et 1914, tandis que l'art décoratif, l'art déco, ça c'est à partir de l'exposition de 1925 à Paris.
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3: On voyait les chevaux de la mer qui fonçaient la tête la première et qui fracassaient leur crinière devant le casino désert.

Léo Ferré, comme à Ostende. Un autre endroit fabuleux à découvrir à Blankenberg est la maison Mahutte. C'est la plus vieille maison de pêcheurs de la côte belge de la fin du XVIIIe siècle. Et un conseil pour les amateurs de bonne bière, on peut déguster notamment la Cocoteut, la divine bière locale brune ou blonde. Les pêcheurs étaient très superstitieux. Ils étaient convaincus qu'un bourreau de Roeschaard errait dans les environs de Blankenberg. Et pour se protéger contre le harcèlement de l'esprit, ils ont reçu un lapname, on pourrait peut-être traduire par un sobriquet, un autre nom. De cette façon, le fantôme ne pouvait plus les intimider. Et le dernier pêcheur qui a vécu dans le cottage Mahutte était Peter de Bruyne et son faux nom était P. Mahutte, d'où le nom de cette belle maison à visiter. C'est un peu moins connu, mais c'est dans la rue principale, pas loin de la mer, donc c'est la maison Mahutte de Blankenberg. Sea Life, c'est le monde du poulpe, où l'on peut découvrir la faune du littoral rocheux, soit plus de 2000 créatures dans de magnifiques aquariums. Vous rencontrez des manchots cocasses, des loutres, des lions de mer, des otaries, des phoques. Sea Life s'occupe aussi de soigner des phoques blessés. La table de Blankenberg est à conseiller également, notamment au restaurant Tundul. Là, nous sommes à quelques pas du parc Léopold. C'est une adresse sublime à conseiller aux fins gourmets. Le menu Tundul à 60 euros propose par exemple l'anguille au vert, le homard et le dessert de vanille. Vous avez également la brasserie José à la Visserstraat, dans à plus ou moins 10 minutes à pied de mon hôtel Hazard, qui présente un cadre agréable, une ambiance musicale de jazz et de blues. Et à la carte, on trouve notamment les huîtres, les croquettes de crevettes, les coquilles Saint-Jacques et une bière pour les amateurs, encore une fois, la Bruxzot. Donc c'est fait à Bruges, hein, la Bruxzot. Mon hôtel, c'était l'hôtel Hazard. Hazard, un 4 étoiles, situé à la Hoogstraat 25. Et là, on est à 7-8 minutes à pied de la digue. Et pour terminer cette évasion à la côte belge, eh bien, je conseille Knokke, qui est renommée bien sûr, hein, c'est une station sélecte.

Utrecht. Knokke est renommé pour sa longue plage, ses élégantes boutiques, son golf renommé, son casino, la station du Zoet, les superbes villas. Et pour profiter de cette escapade de la côte belge, eh bien, on peut déguster aussi cette délicieuse cuisine de poisson, par exemple à La Guérin, le restaurant La Guérin de l'hôtel Terdeunen, 3 étoiles à Heist an See. Et là, Glenn, le chef du restaurant La Guérin, présente une belle carte de produits locaux. Un endroit alors majestueux, le Zoet. Le Zoet, j'étais souvent là en hiver. Le Zoet en hiver se présente comme un endroit nature exceptionnel. Avec la présence de quelques cigognes à l'entrée du site, le Zoet est surnommé l'aéroport des oiseaux et il permet aux visiteurs d'apprendre en s'amusant. Alors, bon voyage à la côte belge, bien c'est Goed reis naar de kust. Mais j'ai relevé aussi quelques mots en dialecte ostendais. C'est Goed reis aan de zee, bon voyage à la mer. L'office du tourisme de Flandre occidentale s'appelle Westtour, donc en un mot, Westtour, Westtour.be, Westtour.be. Et vous avez aussi le littoral en un mot.be. Donc merci de votre attention. Dank u voor uw aandacht. À bientôt, tot binnenkort. Et dans 15 jours, eh bien, ce sera une émission spéciale sur Paris. Alors, ce sera le Paris, mais avec parfois des endroits un peu moins connus. Donc je parlerai de places, de ponts, vraiment d'endroits qu'on retrouve un peu moins dans les différents guides. Je parlerai également des brasseries, les brasseries connues dans Paris. Et dans un mois alors, ce sera le 30 juin, ce sera la dernière émission avant la pause de l'été. Après, on reprendra au mois de septembre. Et le 30 juin, ce sera la Corse, l'île de beauté. Ça, c'est un des plus beaux endroits naturels en Méditerranée. Donc voilà, merci de votre écoute et à bientôt. Merci à Jeroen pour la technique. Et dans 15 jours, on retrouve notre ami Jacques Chaumont. À bientôt, merci. Tot binnenkort, dank u.

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1: Il existe à Liège, non moins que dans d'autres régions du pays, un problème du bien parler, un problème du beau langage.

0: favoriser l'amélioration du langage, et particulièrement chez les enfants, que l'Alliance française de Liège, section scolaire, a créé des cours de diction dans toutes les écoles.
1: Répétez.

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